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Ricotte au poulet par Albert Collins, ça figure sur Frostbite, un album de 1980. Notre nouvel album coup de cœur, c'est Behind the Veil, on le doit à Jason Ritchie. Le premier extrait qu'on s'écoute, c'est Casco Bay.

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I put a spell on you par Charity and the Black Alligators. Leur nouvel opus s'intitule Blue No More. On continue avec d'autres Français, de Blue Footed Boobies, de leur premier CD, voici Silence.

Pour finir, ce sera Meet Me on Sugar Hill par le groupe finlandais Ventus Blues Band et Eddie Kirkland. L'album composé d'enregistrements datant de 2000 à 2006, c'est 100 Blues. Portez-vous bien.

Andrew Jennifer Jones, ce guitariste texan pourtant excellent, n'a pas sorti d'album depuis 10 ans. Anytime, qu'on vient de s'écouter, figure sur un CD titré Junior Boy Live, qui date de 2006. De Blind Veil, un disque signé Jason Ritchie et qui est notre coup de cœur actuel, Old Blues vous propose aujourd'hui d'écouter No Way.

Blues Beer Midnight, extrait de Eleven by Eleven du groupe Eleven Guys Quartet. On continue avec le second disque des French Blues All Stars, New Flesh et son titre. En voici Lollipop Mama.

Après Dangerous Curves, extrait du Blues from the Bayou par le groupe de Groove Crew, on termine par l'Ice qu'on trouve sur le Walking Heart Attack de Johnny Rawls. Portez-vous bien.

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0: Le chemin de Jérusalem est une chronique historique de la première croisade, celle dite des seigneurs, car aucun roi ne s'y associa. En 1095, au concile de Clermont, un moine de Cluny, le pape Urbain II, appelle à libérer Jérusalem et à aider l'empire byzantin menacé par les Turcs. L'enthousiasme est général. Les chevaliers organisent une expédition avec quatre armées à majorité française. À leur tête, deux frères originaires du Rhin et de la Meuse, le seigneur Godefroy de Bouillon, qui n'hésita pas à vendre son château pour financer son voyage, et Baudouin de Boulogne, qui deviendra le premier roi de Jérusalem à la Noël 1100. Sans oublier Bohémond de Tarente, d'Italie méridionale, Raymond IV de Toulouse, venu du Midi, et Tancrède de Hauteville, son neveu, que l'on nommera l'incarnation de l'idéal du chevalier chrétien. Parti pour un périple éprouvant de 3 ans, les croisés d'Occident, parfois victimes de la faim, en vinrent à pratiquer l'anthropophagie, ce qui terrorisa leurs ennemis musulmans. 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
1: Bonjour, je m'appelle Arnaud Lédard Pontabrier et j'anime un cours d'histoire médiévale à la MJC de Montélimar tous les jeudis de 18h à 20h. Je vous propose une émission qui s'appelle Le chemin de Jérusalem, chronique des croisades.

Nous repartons en mars 1101 pour le départ en croisade de Guillaume IX. Notre source sera Bernard Félix dans son livre « Guillaume le Troubadour, duc d'Aquitaine fastueux et scandaleux » paru en 2002. Partir en croisade, c'est assembler une troupe considérable, l'armée, l'équiper et préparer ses étapes et son ravitaillement pour un trajet très long. Guillaume a fait de son mieux pour organiser ce départ. Il l'a annoncé en novembre 1099. Il ne part qu'en mars 1101. Il a alors 30 ans. Les croisés du Poitou sont réunis à cette date dans le Pré-le-Roi, prairie au bord du Clain, C-L-A-I-N, à l'extérieur de Poitiers. D'ultime bénédiction donnée par le clergé et la troupe s'ébranle. Ne nous étonnons pas du temps qu'ont pris ces préparatifs. Convaincre les vassaux, convaincre d'autres seigneurs chrétiens de prendre part à la croisade, fixer les lieux de réunion des différentes troupes pour le départ, amasser un trésor de guerre en vendant ce que l'on peut, bijoux, propriétés, droits et coutumes diverses dont le Moyen-Âge fait commerce avec facilité, solliciter ou imposer des contributions aux villes, monastères ou églises, distribuer les rôles dans l'entourage, s'assurer des fidélités aux arrières pour que l'Aquitaine reste en paix en l'absence de son duc, c'est tout cela qui occupe l'esprit et requiert les soins de Guillaume pendant la période qui a précédé le départ. Comme l'argent manque, il faut emprunter. Guillaume s'est finalement décidé à se tourner vers Bertrand de Saint-Gilles pour lui proposer de lui abandonner Toulouse, probablement sous une forme de viager. Philippi aurait ainsi conservé sa vie durant l'espoir de retrouver ses terres, car Bertrand n'a pas d'enfant. Mais l'idée de ce viager n'est qu'une hypothèse que nous faisons en l'absence de certitude sur la nature de la transaction passée entre Guillaume et Bertrand. En entrant plus tard à Toulouse, Bertrand va confirmer les donations que Guillaume et Philippi avaient faites au clergé, notamment à Saint-Cernin. Printemps 1101. Étienne, comte de Blois, n'avait pas eu le loisir d'oublier sa fuite d'Antioche. Il n'avait pas rempli ses vœux de croisade et il avait montré, face à l'ennemi, une inadmissible couardise. Son épouse, la comtesse Adèle, fille de Guillaume le Conquérant, avait profondément honte de lui. Même dans leur intimité, elle ne se privait pas de le harceler à partir de nouveau, afin de racheter sa réputation. Il ne pouvait pas plaider son utilité domestique, puisque sa femme avait toujours dirigé le comté. Lassé et plein de ressentiment, il partit pour la Terre Sainte au printemps de 1101. Alors en Italie, en Calabre, en 1101, c'est la mort de Saint Bruno, fondateur de la Grande Chartreuse. En Hongrie, en 1101, la Hongrie accepte le catholicisme. État latin d'Orient, 1101. Pierre l'Ermite retourne en Europe. Mars 1101. Concile réuni à Jérusalem sous la présidence de Maurice, évêque de Porto, légat du pape Pascal II. Lettre interceptée produite contre Dimbert de Pise. La source est Georges Bordenov, qui a écrit « Les croisades et le royaume de Jérusalem » en 1992. Baudouin Ier de Jérusalem s'était réconcilié avec Dimbert de Pise du bout des lèvres pour des raisons politiques et parce qu'il avait besoin de l'escadre des Pisans. Il fallait aussi que Dimbert de Pise le sacrât selon les rites pour que le couronnement fût valable. La vengeance pour certains est un plat qui se mange froid et Baudouin était de cela. Il tenait en réserve la lettre que le patriarche avait envoyée à Bohémond de Tarente, lettre qui avait été interceptée et qu'on lui avait remise. C'était une preuve irrécusable de la malveillance de Dimbert. Tout à coup, Baudouin rassembla le clergé de Jérusalem et somma le patriarche de se justifier. Il l'accusait sans embâche d'avoir ourdi un complot pour usurper la couronne et sinon pour la donner au prince d'Antioche. Dimbert rejeta cette accusation avec arrogance. Le roi en appela au pape Pascal II, accusant Dimbert d'avoir essayé de provoquer une lutte fratricide entre des princes chrétiens et cela au mépris de l'intérêt général. Il demandait sa déposition. Pascal II s'émut. La situation du royaume de Jérusalem le préoccupait. Il s'efforçait d'organiser de nouvelles croisades, d'intensifier les pèlerinages. Le comportement de Dimbert de Pise lui parut inqualifiable. Il envoya toutefois un légat à Jérusalem, Maurice, évêque de Porto. Un concile se réunit à Jérusalem en mars 1101, sous la présidence de celui-ci. Le roi produisit des preuves tellement accablantes, notamment la lettre interceptée, que la cause semblait entendue. Le légat, avant même de prononcer son arrêt, interdit à Dimbert de célébrer les offices de la Semaine Sainte, revêtant sans doute une solennité toute particulière à Jérusalem. Dimbert changea de tactique. Il vint humblement se jeter aux pieds du roi, gémissant et pleurant, il le supplia de lui pardonner. Je laisse la parole à Albert d'Aix.
Baudouin, continuant à ne pas vouloir l'écouter, le patriarche lui parla à l'oreille et lui offrit tout bas 300 besants byzantins. Le roi, séduit par ces paroles, souscrivit dès ce moment à toutes les demandes du patriarche et se réjouit infiniment de la promesse d'une somme si considérable, car il se trouvait dans la plus grande détresse et avait besoin d'argent pour payer ses chevaliers. Baudouin s'en fut donc trouvé le légat et le pria courtoisement mais fermement de rétablir le patriarche dans ses fonctions pendant les fêtes pascales, en attendant son jugement. Le légat fit droit à sa demande. Il aimait la bonne chère, le patriarche sut flatter sa gourmandise, il s'insinua dans ses bonnes grâces et gagna son amitié. Sur ces entrefaites, Baudouin, toujours à court d'argent, sollicita une nouvelle contribution de guerre. D'Imbert n'osa pas refuser, mais prétendait n'avoir en caisse que 200 mares d'argent, destinées aux pauvres. Le roi le crut et prit les 200 mares d'argent. Mais de bonnes âmes au rang desquelles se trouvait l'archidiacre Arnoul Malecorne, patriarche évincé, lui firent savoir que D'Imbert mentait effrontément, qu'il thésaurisait les sommes immenses provenant des offrandes versées au Saint-Sépulcre. Elles lui dirent encore qu'il avait plusieurs cachettes où il enfouissait son or et qu'il festoyait fréquemment en compagnie du légat. Furieux, Baudouin intima l'ordre à D'Imbert de prendre des chevaliers à sa solde. D'Imbert promit et ne fit rien. Il faisait fond sur l'amitié du légat, sachant que l'arrêt ne serait jamais prononcé, sauf pour le laver des accusations portées contre lui. Le roi revint à la charge, le taxa à 40 chevaliers. Peine perdue. Le patriarche faisait la sourde oreille. Baudouin, suivi de quelques familiers, se rendit à la demeure du légat. La porte s'ouvrit avec fracas. Le patriarche et son complice étaient encore à table. La colère du roi éclata. « Vous êtes dans les festins, et nous dans les tribulations, les jours, les nuits, pour veiller à la sécurité de nos frères et repousser les périls. Vous, vous dépensez dans vos délices les offrandes des fidèles, et vous ignorez nos souffrances et notre détresse. Par le Dieu vivant, vous ne toucherez plus rien des offrandes des fidèles, vous ne remplirez plus vos estomacs avec tous ces mets délicats, à moins que vous ne preniez des chevaliers à votre solde. » D'Imbert osa répliquer. « Tu n'as pas été bien conseillé lorsque tu vins nous accuser si témérairement et nous interdire les choses qui reviennent à l'Église. Il est de notre droit que ceux qui servent l'autel vivent de l'autel. Prends garde à ne plus parler ou agir ainsi que tu le dis. Il ne t'appartient pas de le faire. Ton audace pourrait encourir les malédictions du Seigneur apostolique. » Le légat ne savait à quel saint se vouer. Il essayait d'apaiser le tumulte, mais personne ne l'écoutait. Le roi grondait. « Prenez garde à ne pas répéter plus souvent et avec tant de facilité que ceux qui servent l'autel doivent vivre de l'autel, alors qu'une nécessité impérieuse exige que les chevaliers chrétiens soient nourris plutôt que de voir les sarrasins venir enlever de vives forces et se partager les dons offerts par les fidèles. Par le Dieu vivant, je me nourrirai des offrandes des fidèles et je les distribuerai à mes chevaliers, j'enlèverai l'or sur le sépulcre et l'autel du Seigneur. » À l'instigation du légat, D'Imbert promit d'entretenir un corps de chevalier. Mais chez lui, l'avarice l'emportait sur la prudence. Peu après, il ne put s'empêcher de détourner 1000 besans envoyés par le prince de Pouille. Cette fois, il fut pris la main dans le sac. Baudouin lui permet de se retirer à Jaffa, où l'étrange patriarche s'embarqua pour Antioche. L'affaire n'était pas close pour autant. Il fallut un second concile pour qu'enfin la déchéance de D'Imbert fût prononcée. Il fut remplacé par Hébremard, un saint homme, quelque peu naïf et influençable, mais d'une bravoure éprouvée. C'est lui qui portait la Sainte Croix à la dernière bataille de Ramla, en 1105. J'oubliais de dire que le ci-devant patriarche n'avait pu emporter son or. Ses anciens domestiques révélèrent les fameuses cachettes. Il est vrai sous la menace d'être battu. On y trouva 20 000 besans que Baudouin Ier distribua en grande partie à ses chevaliers. Au cours de la même période, il répudia la reine Ada, plus exactement il l'a mis au couvent. C'est Arda de Marache. On se souvient qu'il l'avait épousée à Édesse. Ce mariage politique perdait son objet. Le roi de Jérusalem avait d'autres visées que le comté d'Édesse. Il semble au surplus que la reine Ada ne fut pas très consciente du rôle qu'elle avait à assumer, ni très populaire. Baudouin ne donne aucune explication et l'on se perdit en conjectures. Nul n'osait prétendre que la reine était entrée au couvent par vocation. Les uns disaient que le roi ne pouvait tolérer davantage l'inconduite de sa femme, les autres murmuraient qu'il cherchait une femme riche pour renflouer le trésor, car il était pauvre et la guerre dévorait ses ressources. Il n'était pas loin de la vérité. La reine Ada, ou Arda de Marache, ne protesta pas contre la décision de son seigneur et maître. Mais, quand elle eut passé quelques mois au couvent, elle obtint l'autorisation de se retirer à Constantinople, chez d'hypothétiques parents. Selon Guillaume de Tyr, elle y mena fort mauvaise vie. Mars 1101.
Tancrède quitte la Palestine pour devenir régent d'Antioche à la place de son oncle Bohémond de Tarente, capturé par Malik Ghazi, le Danish Mendit. Mars 1101, arrivée de la croisade lombarde à Constantinople. Trois croisades se déroulèrent en 1101. La première était composée de Lombards, Guillaume de Nevers menait la seconde. Guillaume IX d'Aquitaine et Welf IV de Bavière conduisaient la troisième. Les historiens ne les ont pas numérotées et, eu égard à leurs piètres résultats, ils les évoquent à peine ou point du tout. La croisade lombarde était la plus nombreuse, mais elle ressemblait beaucoup à la croisade populaire de Pierre l'Ermite. Autour d'Anselme de Buis, B.U.I.S., archevêque de Milan, des comtes de Parme et de Blandrate et du sire de Montbello, il y avait peu de vrais soldats, mais une nuée de pauvres gens, la plupart sans armes, accompagnés de femmes et d'enfants. La délivrance de Jérusalem avait provoqué un regain de ferveur religieuse, soulevé une vague d'enthousiasme. La croix sur la poitrine, la besace sur l'épaule et le bâton à la main, ces humbles pèlerins s'en allaient prier sur le tombeau du Christ et gagner leur place au paradis. Ils n'avaient pas la moindre idée des difficultés qui les attendaient. Ils atteignirent pourtant Constantinople en mars 1101. Pillant et volant par nécessité, ils irritèrent les Byzantins au point qu'Alexis Comnène précipita leur traversée du Bosphore. Or, le Basileus avait près de lui Raymond de Saint-Gilles. Évincé du trône de Jérusalem au profit de Godefroy de Bouillon, il rêvait toujours de s'emparer de Tripoli et de fonder un comté. Déçu, irrité, il jouait à fond la carte byzantine, au risque de porter un grave dommage à Baudouin Ier. Il était si impatient de remporter une grande victoire et de conquérir pour son propre compte qu'il brigua le commandement de la croisade lombarde. C'était une pure folie. Il avait pourtant assez d'expérience pour voir que cette cohue de braves gens serait inopérante en cas d'attaque massive et même qu'elle se disperserait au premier choc. Alexis Comnène essaya de le dissuader, puis donna son accord. Par bonheur, un petit contingent de croisés français et allemands arriva à Constantinople. Le comte de Toulouse s'entremit auprès d'Alexis Comnène pour les agréger à la croisade lombarde. Il s'agissait d'Étienne de Blois, d'Étienne de Bourgogne, duc de Broye, de l'évêque de Soissons, Hugues de Pierrefonds, et du connétable Conrad au service de l'empereur Henri IV. Ayant l'appui du Basileus, le comte de Toulouse fut élu chef de la croisade. Il exultait, ne doutant pas d'acquérir une gloire qui effacerait celle de ses rivaux de naguère. Il avait une sorte de génie, mais gâté par l'imagination et par une étrange cyclothymie. Très haut seigneur, il ne doutait pas davantage d'être ponctuellement obéi. Il déchanta vite. Les Lombards s'étaient mis en tête de délivrer le prince d'Antioche de sa prison avant de descendre en Syrie. Qui leur avait soufflé cette idée extravagante et combien funeste? Peut-être un envoyé de Tancrède, mais n'ont aucune certitude à ce sujet. Ils ignoraient que Bohémond de Tarente avait été transféré à Nixar, c'est-à-dire aux confins de l'Asie mineure, vers le Caucase. Raymond de Saint-Gilles, appuyé par Étienne de Blois, proposait de suivre l'itinéraire de la première croisade par Nicée, Dorylée et Iconium, en territoire de Zermans byzantin. Mais les Lombards réclamaient à grands cris la délivrance de Bohémond. Ils s'étaient pris pour lui d'un amour immodéré et inexplicable, s'agissant d'un prince de l'Italie du Sud. Il fallut céder. On prit donc la route du Nord-Est, vers Ankara. Il y avait 1000 kilomètres à parcourir. Alexis Comnène, ne perdant pas de vue les intérêts byzantins, avait mis 500 turcopoles à disposition du comte de Toulouse.

Mars 1101, départ de Guillaume IX pour sa croisade par Bernard Félix dans Guillaume le Troubadour, duc d'Aquitaine fastueux et scandaleux, 2002. En 1101, Guillaume IX a 30 ans. Les croisés du Poitou sont réunis à cette date dans le Pré-le-Roi, prairie du bord du Clain, à l'extérieur de Poitiers. Comme l'argent manque, il faut emprunter. Guillaume s'est finalement décidé à se tourner vers Bertrand de Saint-Gilles pour lui proposer de lui abandonner Toulouse, probablement sous une forme de viager. La troupe des croisés est nombreuse, on a parlé de 30 000 hommes. Orderic Vital, un chroniqueur du XIIe siècle, cite le chiffre de 300 000 hommes.

Elfe de Ratisbonne et de Conrad, connétable de l'empereur. Plus loin enfin, des Autrichiens viennent les rejoindre avec la margrave Ida, cet ensemble double ou triple le nombre des combattants qui dépendent directement de Guillaume. Se ravitailler en route est la préoccupation principale de ceux qui dirigent l'expédition. Bien sûr, on peut acheter des vivres dans la région traversée, tant qu'elles ne sont pas franchement hostiles aux croisés. C'est le cas de tout l'Occident catholique. C'est déjà moins vrai dans le monde byzantin qui vit en contact direct avec les infidèles arabes ou turcs et qui les ménage plutôt, craignant leur supériorité numérique et leur ardeur combattante. Quand on achète, c'est à quel prix ? Les marchands profitent du passage des croisés pour renchérir les denrées. De ces pratiques découlent des rancœurs, des contestations violentes, voire des révoltes armées qui parfois tournent au pillage des magasins ou des villes. Les abus sont manifestes, mais qu'y faire ? Obtenir les marchandises à prix normal, les armes à la main, c'est ameuter les populations, puis la noblesse des régions qu'on traverse, c'est donc retarder l'expédition, peut-être la compromettre définitivement. L'important est d'avancer vite. Guillaume s'y résout sans guère hésiter, tant il tient avant tout à l'objectif, arriver à Jérusalem. Ses compagnons, ses pères des autres nations qui se sont joints à sa troupe, sont du même avis. Alors, l'on négocie et l'on paye, quand l'augmentation des prix demandée n'est pas trop criante. Toute l'autorité des chefs de l'expédition est nécessaire pour apaiser les conflits et surtout pour les empêcher de naître. Tous ces problèmes ne se règlent pas sans que l'on sorte généreusement de l'or, des bourses, des grands qui conduisent la croisade. L'allure est lente, 20, au mieux 30 km étant parcourus chaque jour. Les marchands profitent du passage des troupes croisées pour renchérir les denrées. On abandonne les malades, les blessés qui ne peuvent suivre, en les confiant à quelque hospice, à qui l'on consent un don convenable. L'itinéraire suivi cherche à éviter les traversées des hauts massifs montagneux. Aussi, Guillaume passe-t-il par la Bourgogne, le nord du Jura, la vallée du Danube, jusqu'à Vienne. Puis il coupe en biais la grande plaine hongroise et rejoint le Danube à Belgrade. De là, il gagne Constantinople par Sofia. C'est sur cet itinéraire que les contingents bavarois et autrichiens se joignent aux Français. Vers la fin du trajet, une troupe lombarde conduite par l'archevêque de Milan apparaît aussi pour renforcer l'expédition. L'existence, la cohabitation de ces multiples armées, en quelque sorte nationales, ajoute aux difficultés de mener toute croisade. Guillaume, jusqu'à Constantinople, semble avoir convenablement dominé les problèmes qui se posent. Après la capitale de l'Empire byzantin, nous verrons les troupes se diviser en trois corps séparés, suivant des routes distinctes. Y a-t-il eu alors un manque d'autorité de sa part ? Plutôt l'effet néfaste des conseils trompeurs de l'empereur. Cet ensemble, long et difficile à se ravitailler, progresse de son mieux dans des pays mal connus. La cohésion se maintient tant bien que mal, et les différents groupes commencent à se connaître, sinon à s'apprécier. On cherche à se distraire aussi, et les jongleurs qui accompagnent l'expédition sont les bienvenus, afin de faire oublier un instant, par leurs tours et leurs plaisanteries, les problèmes que rencontrent les uns et les autres. Peut-être aussi entend-on déclamer les premières chansons de geste. Celle de Roland est déjà bien connue et sa description de la lutte menée par Charlemagne et ses preux contre les infidèles convient parfaitement à la situation. Elle est bien faite pour rappeler à tous que la lutte contre les guerriers arabes ou turcs qu'ils vont affronter ne peut être une partie de plaisir, mais que c'est une lutte menée au nom de Dieu. Tous en sont convaincus. Malgré quelques défaillances, ou morts, ou blessés, abandonnés en cours de route, c'est sans doute près de 200 000 hommes qui vont parvenir dans la capitale byzantine au terme de cette éprouvante randonnée. Certains parlent du chiffre de 160 000 hommes dans la suite de Guillaume et des seigneurs qui sont associés à lui. C'est un chiffre inférieur à celui de la première croisade, celle où Godefroy de Bouillon s'est illustré, mais les ordres de grandeur restent comparables. Les historiens chiffraient généralement à 300 000 le nombre des participants à la première croisade. Alexis Comnène leur fait demander de traverser aussitôt le Bosphore pour les éloigner un peu de Byzance. Guillaume refuse de rendre hommage au Basileus. Ce serait tout à fait contraire à sa conception de seigneur occitan au sujet des relations entre puissants. À la place, il prête un serment qui assure l'empereur de son intention de ne rien faire qui puisse nuire aux intérêts de son empire. Les croisés sont stupéfaits du face de la capitale byzantine. Le but de Guillaume est de renforcer à Jérusalem les premiers croisés qui ont pris la ville 2 ans auparavant. Raymond de Saint-Gilles est à Constantinople, aigri, car Godefroy de Bouillon lui a été préféré à Jérusalem. Il possède l'extraordinaire relique de la Sainte Lance. Il va repartir avec ses nouveaux croisés. Le premier groupe qui part de Constantinople est celui des Allemands et des Lombards. Il s'enfonce assez profondément vers l'est pour traverser l'Anatolie. Leur idée est d'aller délivrer Bohémond de Tarente, prisonnier des Turcs, on ne sait pas très bien où d'ailleurs. C'est ce groupe que guide

s'appelle Raymond de Saint-Gilles. Mais une trahison a lieu. Est-ce l'empereur qui, en dévoilant leur itinéraire, a livré ses croisés aux Turcs pour être bien vu d'eux? Est-ce seulement Raymond qui a joué le rôle du traître? Bien que cela nous paraisse loin d'être certain, beaucoup l'ont pensé à l'époque. La conclusion de cette première expédition, c'est un épouvantable massacre. Ceux qui ne périssent pas dans les combats sont emmenés en captivité et disparaissent à jamais. Ainsi en est-il de la margrave Ida. On ignore ce qu'elle est devenue et quelques historiens affirment qu'elle a fini ses jours dans un quelconque harem turc. Raymond de Saint-Gilles se tire à temps du désastre et parvient à regagner, discrédité, Constantinople. Le deuxième groupe n'a pas un meilleur sort. Après une longue route à travers le plateau anatolien qui est déjà en grande partie désertique, il est surpris par l'attaque d'une assez forte armée turque et anéanti vers Konye, K-O-N-I-E-H, donc en plein centre du plateau. Quelques rescapés seulement réussissent à se tirer de ce mauvais pas et à rejoindre la côte méditerranéenne. Reste le troisième groupe que commande Guillaume de Poitou. Sa route est plus longue, mais plus facile. Il serait passé un peu plus à l'ouest, tout en s'éloignant par moments des côtes de la Méditerranée. La marche est épuisante, le relief tourmenté, le ravitaillement difficile. On souffre de la faim, du froid même, car c'est l'hiver, 1101-1102. Arrivé dans la haute chaîne du Taurus, une embuscade a raison de la plus grande part du groupe. Certains historiens disent que c'est alors que disparaît la margrave Ida, qui aurait accompagné Guillaume et non le premier groupe des croisés. N'importe. Guillaume parvient à échapper à la tuerie et avec 400 cavaliers environ, il atteint enfin la mer, vers le port de Tars. Uxis de Lusignan ainsi que le comte de Vermandois réussissent à le rejoindre dans cette échappée qui a tout d'une fuite. Tous ensemble gagnent Antioche, où ils trouvent des chrétiens installés auprès de Tancrède, prince célèbre depuis la première croisade. La mince troupe qui l'a rallié ne peut constituer le renfort sérieux qu'attendaient les croisés de la première heure. En fait, en ce début de printemps de 1102, qui voit les rescapés refaire leurs forces et leur santé dans la ville d'Antioche, on doit convenir que l'expédition de Guillaume se solde par un échec à peu près total. Raymond de Saint-Gilles, qui se rendait à Tripoli par mer, a dû faire escale à Tars. Dans ce port, il a été emprisonné sur ordre de Tancrède pour la trahison présumée du premier groupe des croisés. Mais Raymond parvient à se disculper et est délivré au bout de peu de temps. Les chevaliers francs conduisent ensuite une courte expédition contre Tortose, qu'ils enlèvent. Ce résultat leur redonne un peu de morale et d'ambition. Guillaume décide en conséquence d'exprimer son intention de continuer sa route vers Jérusalem, but ultime de toute croisade. Avec ses compagnons, dont Uxis, vraisemblablement de Lusignan, ils atteignent la ville sainte où règne Baudouin Ier, frère et successeur de Godefroy de Bouillon. C'est là qu'ils assistent à la fête de Pâques de 1102, couronnement religieux de leur longue chevauchée. Leur pèlerinage est accompli, Guillaume passe à nouveau à Antioche et participe au siège de la ville d'Ascalon, puis à une expédition militaire à Rama à la fin de mai 1102. Hugues de Lusignan est fait prisonnier, il sera délivré contre rançon. Et Herbert de Thouars, Herbert II, vraisemblablement, un de ses vassaux les plus proches, y trouve la mort. Puis Guillaume IX d'Aquitaine prend enfin la route du retour. Il semble qu'elle ait été plus aisée que l'aller. Le 29 octobre 1102, Guillaume retrouve Poitiers. Un poème perdu de Guillaume semblait se moquer de son aventure et de lui-même, parodie des chansons de gestes. Il est possible que nous ayons perdu là les tout premiers vers de Guillaume le Troubadour, cette amère ou ironique relation de son expérience en Orient.

Voilà, maintenant nous allons continuer à parler de Guillaume IX d'Aquitaine, mais par un autre auteur qui s'appelle Michel Dillange, qui est le second biographe de Guillaume IX d'Aquitaine. Le départ d'un croisé s'accompagne d'une cérémonie religieuse où un prêtre lui remet, d'une manière solennelle, la croix qu'il coudra sur son vêtement et le bourdon du pèlerin. Fin mars 1101, départ en croisade de Guillaume IX. En traversant la Bourgogne, ils sont rejoints par un contingent mené par Hugues de Vermandois, le frère du roi de France Philippe Ier. À Constantinople, ils retrouvent l'archevêque de Milan, menant un groupe de Lombards, le connétable de l'empereur Henri IV avec une forte troupe d'Allemands, ainsi que les comtes de Blois, Étienne II de Blois, époux d'Adèle de Normandie, et de Bourgogne, Étienne Ier de Bourgogne, eux aussi à la tête de leurs vassaux. Cette seconde armée a passé les Alpes au col du Grand Saint-Bernard, suivi la vallée du Pô, puis gagné la Macédoine en suivant la côte dalmate. Arrivé en dernier, Guillaume IX ne restera que 5 semaines dans la capitale byzantine, ou plutôt il choisira de camper sous ses murs, au milieu de ses troupes, en face du palais des Blachernes. Le jeune duc visite cette cité fabuleuse qui ne se révèle pas inférieure à sa réputation. Dans ses rues bruyantes, tous les peuples se croisent, grecs, hongrois, bulgares, turcs, arméniens, russes, scandinaves, persans. La Mésée, M-E-S-E, le grand axe est-ouest de la ville, est pavé de marbre. Comte de Blois et de Chartres, Étienne II arrivera à Jérusalem le jour des rameaux, le 20 mars 1102. Réhabilité, il s'embarque à Jaffa. Des vents contraires le rejettent sur la côte. Il y voit la volonté de Dieu. Il suit alors le roi Baudouin Ier qui rencontre l'armée égyptienne à Ramla. L'armée des Francs est battue et se réfugie dans la ville. Enfumé dans une tour, le comte est contraint de se rendre. Il sera exécuté à Ascalon le 19 mai 1102. Sa femme Adèle de Normandie se retire dans un couvent. Son fils Étienne sera roi d'Angleterre. Les Allemands et les Lombards, avec le contingent duc de Vermandois, partent directement vers l'est, sous la conduite de Raymond de Saint-Gilles. Non loin de la ville d'Amasia, A-M-A-S-I-A-H, le 31 juillet 1101, ils sont massacrés par les Turcs. Raymond de Saint-Gilles s'enfuit avec son escorte byzantine et rejoint un port de la mer Noire, Sinope, d'où il s'embarque pour Byzance. Quelques jours plus tard, les Turcs surprennent le deuxième groupe, commandé par le comte Guillaume Ier de Nevers, qui a suivi la route de Godefroy de Bouillon. Sa troupe, forte de 15 000 personnes, est anéantie à son tour, non loin de Cogna, autrefois Iconium. 5 septembre 1101, dans le Taurus, l'armée de Guillaume IX est anéantie. 60 000 personnes disparaissent. Guillaume IX, qui s'est enfui, arrive à Tars, où il est reçu par Bernard l'Étranger, le roi de cette petite enclave chrétienne. Dans les jours qui suivent, des rescapés le rejoignent, bien peu nombreux hélas. Parmi eux, des Aquitains, dont Hugues de Lusignan, mais aussi le comte de Vermandois, blessé au genou par une flèche, qui mourra de gangrène à Tars, sans avoir atteint la Terre Sainte. Antioche. La cité n'occupe que le cinquième de la superficie protégée par les remparts. Elle est riche en jardins. Pâques 1102. Guillaume est à Jérusalem. Le roi Baudouin Ier est venu au devant de lui et a organisé des fêtes en son honneur. La ville sainte se trouve dans un site aride, sans bois ni eau courante. De plus, elle garde encore les traces du siège et les chantiers sont nombreux. La pauvreté et la foi sont les deux caractéristiques des nouveaux habitants de cette cité où tout est à reconstruire. C'est en pèlerin que Guillaume suit la Via Dolorosa, qu'il visite la fontaine de Siloé et l'emplacement du Saint-Sépulcre. Il se recueille sur la tombe de Godefroy de Bouillon, dont l'épopée est déjà une légende. Ensuite, ils seront au Mont des Oliviers, du haut duquel il a une vue d'ensemble sur la ville, et à l'ouest, son regard s'étend vers Jéricho et la mer Morte, qui brillent sous le soleil. Au bout de quelques semaines, il décide de retourner en Europe. Il s'embarque à Joppé, ancien nom de Jaffa, avec les compagnons qui lui restent. Mais une tempête force le bâtiment éprouvé à faire une longue escale à Saint-Siméon, le port d'Antioche. Guillaume passe alors plusieurs mois dans l'intimité de Tancrède. Les deux hommes ont à peu près le même âge, Tancrède 29 ans et Guillaume 31 ans en 1102, et se découvrent beaucoup d'affinités. Il ne semble pas que le duc ait participé à la malheureuse bataille de Ramla, où Herbert II, vicomte de Thouars, trouva la mort et Uxis de Lusignan la captivité. Au mois de septembre 1102, il est de nouveau à Jérusalem et accompagne le roi Baudouin Ier au siège d'Ascalon. Il s'embarque à l'automne 1102 et après 18 mois d'absence, le 29 octobre 1102, il est de retour à Poitiers. Maintenant, le même épisode de la croisade de Guillaume IX, mais cette fois-ci par l'historien anglais Stephen Runciman.
le comte de Nevers avait à peine franchi le Bosphore qu'une autre grande armée composée de Français et d'Allemands arriva à Constantinople. Le contingent français était emmené par Guillaume IX, duc d'Aquitaine, l'un des plus célèbres troubadours de son temps. Alors attention, et c'est moi qui souligne, il semble qu'il n'ait pas encore rien écrit à cette époque. Mais aussi le rival déclaré de Raymond de Saint-Gilles, son épouse, la duchesse Philippa, était la fille du frère aîné de Raymond, et elle aurait dû normalement hériter du comté. Avec lui arrivait Hugues de Vermandois, qui avait abandonné la première croisade après la prise d'Antioche et qui souhaitait s'acquitter enfin de son vœu d'aller à Jérusalem. L'armée d'Aquitaine était partie de France en mars 1101. Elle avait traversé le sud de l'Allemagne et la Hongrie. Elle avait été rejointe en route par le duc Welf IV de Bavière, qui, après une longue et glorieuse carrière en Allemagne, projetait d'employer ses dernières forces à combattre pour la croix en Palestine. Il emmenait avec lui une armée bien équipée de chevaliers et de fantassins allemands. Il était accompagné de Thiémaut, archevêque de Salzbourg, et de la margrave, margrave étant un titre de quelques princes souverains, douairière Ida d'Autriche, l'une des beautés de son époque, au temps de sa jeunesse. Maintenant que celle-ci était un peu passée, elle recherchait la pieuse excitation de la croisade. Les armées unies descendirent le Danube jusqu'à Belgrade, avant de traverser les Balkans par la route du Nord. Mais la discipline laissait à désirer, et lorsqu'ils atteignirent Andrinople, leur comportement était si déplorable que les autorités byzantines leur envoyèrent des troupes Petcheneg et Polovtsien pour leur interdire toute progression. Une bataille rangée commença, et il fallut l'intervention personnelle des ducs Guillaume d'Aquitaine et Welf de Bavière pour garantir la bonne conduite future de leurs troupes, afin qu'on leur permît de continuer. Ils arrivèrent à Constantinople sous forte escorte. Les deux ducs et la margrave furent très cordialement reçus par Alexis, qui leur fournit les moyens nécessaires pour transporter leurs gens de l'autre côté du Bosphore le plus rapidement possible. Certains des pèlerins non combattants, dont l'historien Eckhard Dora, prirent un bateau direct pour la Palestine, où ils arrivèrent après un voyage de 6 semaines. Il aurait été possible pour les deux ducs de joindre leurs forces à celles du comte de Nevers, mais ce dernier souhaitait retrouver les troupes du comte de Bourgogne, et Guillaume d'Aquitaine ne pouvait envisager de mêler ses forces à une armée conduite par son rival de longue date, le comte de Toulouse. De son côté, Welf de Bavière, vieil ennemi de l'empereur Henri IV, avait sans doute peu d'affinité avec Conrad, le connétable de l'empereur d'Allemagne. Le comte de Nevers partit en hâte pour Ankara, tandis que l'armée aquitano-bavaroise attendit 5 semaines sur le Bosphore avant de descendre doucement la route principale vers Dorylée et Konya. Au moment où elle atteignit Dorylée, l'armée nivernaise était déjà passée par la ville en rebroussant chemin et elle était sur la route de Konya. Le passage consécutif de 2 armées sur la même piste n'arrangea pas l'approvisionnement pour les aquitano-bavarois. Le peu de nourriture possible avait déjà été enlevé, les croisés en accusèrent naturellement les Byzantins, et comme les Nivernais, ils y trouvèrent les puits asséchés ou obstrués. Philomélion avait été déserté, et ils pillèrent ce qu'ils purent y trouver. À Konya, la garnison turque qui avait résisté aux Nivernais s'enfuit à l'approche d'une armée plus importante, mais elle ramassa avant de partir tout ce qu'elle put en matière de subsistance, dépouillant aussi les vergers et les jardins des faubourgs. Les croisés ne trouvèrent que peu de choses pour se refaire. Au même moment, à quelques 160 kilomètres de là, Kilij Arslan et Malik Ghazi massacraient les guerriers de Nevers. Les croisés, tenaillés par la soif et la faim, repartirent de Konya et traversèrent les régions arides en direction d'Héraclée. Des cavaliers turcs les harcelaient périodiquement, tirant leurs flèches au milieu de la troupe et sabrant les traînards et les fourriers qu'ils pouvaient trouver isolés. Au début de septembre 1101, la croisade aquitano-bavaroise entra dans l'Héraclée, qu'elle trouva aussi déserte que Konya. Derrière la ville coulait l'une des rares rivières pérennes de l'Anatolie. Les guerriers chrétiens, à demi fous de soif, rompirent leurs rangs et se précipitèrent pour se désaltérer, mais l'armée turque était cachée dans les fourrés sur la rive opposée. Comme les croisés arrivaient en désordre, les Turcs surgirent et eurent tôt fait de les encercler. La panique s'empara des chrétiens qui n'avaient pas eu le temps de reformer leurs rangs. Cavalerie et infanterie mêlées se gênaient mutuellement. Tous les hommes furent tués en essayant de s'enfuir. Le duc d'Aquitaine, accompagné de l'un de ses écuyers, s'échappa à la faveur du désordre et s'enfuit dans les montagnes. Après plusieurs jours d'errance dans les cols, il finit par arriver à Tarse. Hugues de Vermandois, grièvement blessé dans la bataille, fut recueilli par quelques-uns de ses hommes et atteignit Tarse mourant.
il rendit l'âme le 18 octobre 1101 et fut enseveli sur place, dans la cathédrale Saint-Paul. Il ne put ainsi jamais remplir son vœu de croisée. Welfe de Bavière ne réussit à s'échapper qu'en se débarrassant de son armure. Il arriva à Antioche avec 2 ou 3 écuyers au bout de plusieurs semaines d'errance. L'archevêque Thiémo, martyr canonisé sous le nom de Saint Thiémo, fut fait prisonnier puis martyrisé pour sa foi. On ignore le sort de la belle margrave. Des légendes postérieures veulent qu'elle ait fini son jour dans un lointain harem après avoir donné naissance au futur héros musulman Zengi. En réalité, elle fut très probablement jetée à bas de sa litière de voyage et piétinée à mort au milieu du tumulte général. Albert Dex est la seule source complète. Écœurard Dora, parti de Constantinople par mer, mais il mélange les expéditions terrestres, tout comme Fouché de Chartres. Il existe 3 passionnesses de Saint-Thiémonis, décrivant le martyre de l'archevêque de Salzbourg, mais ne donnant aucun détail sur l'expédition. Le sort hypothétique de la margrave est évoqué dans l'Historia Welforum Wengartensis. Écœurard dit simplement qu'elle fut tuée. Plusieurs chroniqueurs occidentaux mentionnent au passage cette expédition. Hagenmeyer date le pillage de Philomélion des environs du 10 août et la bataille fatidique du 5 septembre. Les 3 croisades de 1101 s'étaient donc soldées par des catastrophes, et ces désastres affectèrent toute l'histoire des croisades et de l'Orient latin. Les Turcs avaient très amplement vengé leur désastre de Dorylée. En fin de compte, il avait été impossible de les chasser d'Anatolie. La route à travers la péninsule reste donc dangereuse pour les armées chrétiennes, qu'elles fussent franques ou byzantines. Lorsque les Byzantins voulurent intervenir en Syrie, ils durent opérer à la limite de lignes de communication qui étaient longues et vulnérables. De leur côté, les immigrants francs hésitaient à voyager par terre depuis Constantinople, sauf en armée constituée. Ils étaient presque contraints de venir par mer, et bien peu pouvaient supporter les frais nécessaires de ce coûteux voyage. Au lieu des milliers de colons annuels qui cette année-là auraient dû affluer en Syrie et en Palestine, seul un petit nombre de chefs rongés d'ambition et de rivalité réciproque, qui avaient souvent perdu en route leurs armées et leur réputation, arrivèrent jusqu'aux États francs, où l'on n'avait déjà que trop de ce genre de personnages. Les chrétiens ne furent pas tous désolés des désastres de 1101. Pour les cités maritimes d'Italie, l'impossibilité d'assurer la sécurité sur les pistes de l'Asie mineure signifiait l'accroissement de leur influence, donc de leur richesse, car elles possédaient les vaisseaux qui permettaient de communiquer avec les États latins d'Orient. Leur coopération devenait d'autant plus nécessaire et elles insistaient en contrepartie pour être payées en concessions commerciales. Les Arméniens du Taurus, en particulier les princes, roupéniens, accueillirent aussi sans trop de déplaisir ces événements qui interdisaient à Byzance de rétablir son empire sur les régions où ils vivaient. Ceux des Arméniens qui vivaient plus à l'est avaient beaucoup moins de raisons de se réjouir. Leur principale terreur était l'émir d'Anish Mendit, que ces triomphes successifs encouragèrent à passer rapidement à l'attaque. Les Normands d'Antioche, qui craignaient plus les Byzantins que les Turcs, à l'instar des Roupéniens, purent ainsi respirer. Bohémond continuait de languir en captivité, mais son régent Tancrède profita de la situation pour consolider la principauté au détriment de l'empereur. Le destin lui mettait ainsi un atout majeur dans la main. Le duc d'Aquitaine, le comte de Bavière et le comte de Nevers, rescapés des massacres anatoliens, étaient arrivés à Antioche avec quelques survivants à l'automne 1101, alors que les chefs de la croisade franco-lombarde étaient toujours à Constantinople. Alexis Comnène avait bien du mal à leur pardonner leur folie. Même Raymond de Toulouse, sur qui il avait fondé de grandes espérances, l'avait déçu. À la fin de l'année, les princes occidentaux décidèrent de continuer leur pèlerinage et Raymond demanda à partir pour rejoindre son épouse et son armée à l'attaquer. L'empereur accepte de les laisser partir et leur fournit les navires nécessaires pour les acheminer jusqu'en Syrie. Vers le nouvel an, Étienne de Blois, Étienne de Bourgogne, le connétable Conrad et Albert de Biandrat débarquèrent à Saint-Siméon et se hâtèrent de gagner Antioche, où Tancrède leur réserva un accueil très chaleureux. Mais le navire du comte Raymond fut séparé des autres et conduit vers le port de Tarse. Comme le comte descendait à terre, un chevalier appelé Bernard l'Étranger vint l'arrêter pour avoir trahi la chrétienté en fuyant sur le champ de bataille de Merzifoun. La petite escorte personnelle de Saint-Gilles fut impuissante à venir à son secours et le prisonnier fut emmené sous bonne escorte pour être remis à Tancrède. Ouais.

Alors, désastre de la croisade aquitano-bavaroise, selon René Grousset. La dernière armée croisée était conduite par Guillaume IX de Poitiers, duc d'Aquitaine, et par le duc Welf IV de Bavière. Elle était forte de 60 000 pèlerins, y compris les non-combattants et les femmes. Descendue de Hongrie, elle traversa les provinces byzantines de Bulgarie et de Thrace, non sans pillage de la part de la foule, si bien qu'à l'arrivée des croisés devant Andrinople, vers la fin mai 1101, les officiers byzantins leur interdisent le passage. Un violent combat s'engagea avec les auxiliaires Petcheneg et Couman ou Polovtsien, au service de l'empereur, selon Eckerhard Dora. Comme à l'ordinaire, les barons apaisèrent les pèlerins et rétablirent les bons rapports avec les fonctionnaires byzantins, les ducs d'Aquitaine et de Bavière, ainsi que la belle comtesse Ida d'Autriche, qui s'était jointe à ce dernier, furent reçus à Constantinople par l'empereur Alexis avec sa courtoisie habituelle, fin mai, début de juin 1101. L'armée passa le bras de Saint-Georges sur les bateaux byzantins, traversa la fertile région de Nicomédie et de Nicée, gagna Dorylée, Eskichéhir, puis s'enfonça à travers les solitudes du plateau d'Anatolie en direction de Konya, suivant l'itinéraire de la première croisade. Il parcourait des solitudes sans eau, où rien ne s'offrait au regard que le désert dans toute son aridité, rien que les âpres rochers des montagnes. L'eau qu'il trouvait était blanche, comme si on y avait jeté de la chaux, et salée. C'est Mathieu Dédès qui parle. Ils atteignirent enfin Konya, où ils espéraient se refaire. Mais les Seldjoukides avaient fait le vide devant eux, brûlant les récoltes et bouchant les puits. En somme, la tactique des croisés était toujours la même. Leurs villes, même les plus importantes comme Akşehir, Philomélion, Konya et Regli, ils les abandonnaient aux croisés après les avoir entièrement évacués. Hagenmeyer place vers le 10 août 1101 l'occupation et le pillage de Philomélion par les Aquitains et les Allemands. Puis, quand les croisés mourant de faim dans ces solitudes dévastées étaient parvenus au dernier degré de l'épuisement, ils les faisaient cerner par leurs terribles archers à cheval qui les clouaient sur place avant de les sabrer. Ce fut encore ce qui se passa pour les Aquitains et les Bavarois, les princes turco-alizés qui harcelaient leur marche, le sultan seldjoukide Kilic Arslan, l'émir d'Anish Mendit Malik Gazi, l'émir de Aharan Karadja, les atteignirent près de la rivière d'Eregli, cette rivière qui sort du boulgare d'Ag, arrose Eregli, puis se ramifie en un delta et finit dans l'Ag Gol. AQ plus loin G O tréma L. Les croisés, torturés depuis des semaines par la soif, se précipitaient vers les berges pour se désaltérer lorsque sur l'autre rive surgirent les Turcs qui les criblèrent de flèches. Aussitôt encerclés, l'armée chrétienne fut presque tout entière, vers le 5 septembre 1101, détruite. L'histoire de la croisade aquitano-bavaroise est racontée par Eckerhard Dora, qui accuse les Byzantins de tous les malheurs de la croisade. C'est d'ailleurs un leitmotiv dans la littérature du temps. L'Arménien Mathieu Dédès va jusqu'à leur reprocher la formation désertique de l'Anatolie intérieure. Ce fut à grand-peine que Welf et Guillaume d'Aquitaine purent s'échapper. Welf, jetant jusqu'à sa cuirasse, s'enfuit dans les montagnes. Guillaume, suivi d'un seul écuyer, se réfugia également dans le Bulgare d'Ag, d'où il réussit à gagner Tars et de là Antioche, en automne 1101. Welf, de son côté, arriva presque seul à Antioche. La belle margrave Ida d'Autriche disparut sans qu'on puisse savoir ce qu'elle était devenue, morte ou captive au fond de quelques harems. Quant à Hugues de Vermandois, qui avait repris la route d'Anatolie avec Guillaume d'Aquitaine et avait été blessé à la bataille des Régli, il vint mourir à Tars vers le 18 octobre 1101 et y fut enterré dans l'église Saint-Paul, selon Fouché de Chartres et Guibert de Nogent. Mars 1101, Arsouf est prise par les croisés francs et les génois. Vers le début de mai 1101, arrivée de la croisade d'Étienne II comte de Blois à Constantinople. 17 mai 1101, Césarée tombe aux mains des croisés alliés aux génois. Juin 1101, la seconde croisade de 1101, celle de Guillaume, comte de Nevers, arrive à Constantinople au milieu du mois de juin 1101. Elle n'eut pas meilleure fortune que la première croisade de 1101, celle des Lombards. Elle réunissait environ 15 000 pèlerins militaires, chevaliers et fantassins, ce qui représentait une force considérable. Passant par l'Italie, elle s'était embarquée à Brindisi.
Elle parvint donc à Constantinople au milieu de juin 1101. Ce fut probablement sur les conseils d'Alexis Comnène que Guillaume de Nevers résolut de se joindre à la croisade lombarde. Il arriva sans encombre à Ankara et, ne trouvant pas les Lombards, ignorant au surplus leur itinéraire, il prit la sage décision de descendre vers Iconium. Il comptait prendre ensuite la route normale vers Antioche, mais les Turcs venaient d'exterminer la croisade lombarde. Le sultan Arslan accourut à Iconium où les croisés ne purent entrer. Il les harcela sans répit. Ils arrivèrent exténués et mourant de soif à Héraclée. Alors il les attaqua en force et les massacra presque tous. Le comte de Nevers et quelques-uns de ses chevaliers purent échapper. Ils gagnèrent Isaurie, ville byzantine. On leur donna une escorte pour les accompagner jusqu'à Antioche. En chemin, l'escorte les dépouilla. Ils arrivèrent en haillons à Antioche. 23 juin 1101, la croisade lombarde prend Ankara. La croisade lombarde est guidée par Raymond de Saint-Gilles et Étienne comte de Blois. L'incroyable aventure de la croisade lombarde commença. Tant que l'immense colonne progressa en territoire byzantin, elle fut en sécurité et bénéficia d'un ravitaillement correct. La prise d'Ankara, emportée d'assaut à la fin de juin 1101, fit illusion. Les Lombards se crurent invincibles. Ankara appartenait au sultan Arslan. Il mit la ville voisine de Kangra, aujourd'hui Kangheri, en état de défense. Les croisés ne purent s'en emparer. Ce premier échec les démoralisa. Ils en imputèrent la responsabilité au baron. Les environs de Kangra étaient quasi désertiques. Ils n'offraient aucune ressource. Affamés, assoiffés, les croisés marchaient sous un soleil de plomb. Les cavaliers turcs les tiraient comme à la cible. Raymond de Saint-Gilles obliqua vers le nord, en direction de la ville de Castamni. Ils espéraient trouver une région plus hospitalière. Devant le péril commun, Arslan et son allié, l'émir Danishmendit, appelèrent à l'aide le roi d'Alep qui leur envoya un renfort substantiel. Le harcèlement des archers montés s'intensifiait à mesure que les croisés pénétraient dans le territoire d'Anishmendit. La sagesse commandait de se replier au plus vite vers les places byzantines. La plus proche était le port fortifié de Sinope, sur la mer Noire. Tel était l'avis de Raymond de Saint-Gilles. Il savait que les Lombards plieraient au premier choc, ou du moins ils commençaient à le craindre. Une fois de plus, ils refusèrent de l'entendre et grondèrent contre la lâcheté des barons. Raymond de Saint-Gilles était influençable. Il eut le tort de céder à la pression populaire. L'armée reprit sa marche vers Amasia. Dès lors, tout alla de mal en pis. Les Allemands se laissèrent surprendre par la faute du connétable Conrad et furent exterminés. Les éclaireurs et les patrouilles de reconnaissance tombaient dans des embuscades. 31 juillet 1101, c'est le désastre de la croisade franco-lombarde anéantie par les Turcs à Merdifoun ou à Amasia. Alors 5 août 1101, les croisés de la croisade lombarde aperçurent l'armée turque en position de combat. Le comte de Toulouse avait prévu cette rencontre. Il plaça les Lombards en avant-garde et forma un corps de réserve avec les autres croisés et les Byzantins. Suivant leur technique habituelle, les escadrons turcs arrosèrent les croisés de flèches. Les Lombards, qui avaient clamé si haut leur volonté de se battre, se débandèrent dans une fuite éperdue, entraînant leur chef. Ils empêchèrent les chevaliers de charger. Ce fut en vain que Raymond de Saint-Gilles, Étienne II de Blois et leurs compagnons firent des prodiges de valeur. Ils ne purent que se replier sur leur camp. À un moment, le comte de Toulouse se trouva isolé sur un escarpement. Étienne de Blois, qui tenait à se racheter, les dégagea. Les Turcs n'osèrent poursuivre car la nuit tombait. Ils remettaient l'Alali au lendemain. Or, pendant la nuit, Raymond de Saint-Gilles, Étienne de Blois, Hugues de Bourgogne, le connétable et la plupart des barons désertèrent. Ils galopèrent d'une traite vers Sinope. Pris de panique en apprenant la désertion du comte Raymond, les croisés tentèrent de fuir en abandonnant les femmes et les enfants. Les cavaliers turcs en firent un horrible carnage. Ils pillèrent le camp, abattirent les vieilles femmes comme du bétail, violèrent et emmenèrent en captivité les plus jeunes ainsi que les jeunes garçons. Leurs escadrons poursuivirent les fuyards et les sabrèrent. Quelques débris de l'armée atteignirent le port de Sinope. Alexis Comnène était furieux et fit au comte de Toulouse d'amers reproches. Il apercevait en effet les conséquences de cette défaite. La débâcle de Merzifoun ou Amasia entamait le prestige militaire des croisés. Elle montrait aux Turcs qu'en unissant leurs forces, ils pouvaient triompher aisément de ces Francs, réputés invincibles. Raymond de Saint-Gilles ne fut plus dès lors tout à fait le même homme. Il perdut sa superbe et renonça à jouer un rôle de premier plan. Quant à Étienne de Blois, il s'en alla mourir à Ramla, près du roi Baudouin Ier. Sa femme, la comtesse Adèle, l'avait quasi contraint à reprendre la croix pour laver son honneur. Elle l'envoyait à la mort. Été 1101.
sans doute dès l'annonce de la bataille de Merzifoun, Tancrède expédia des troupes en Cilicie pour reconquérir Mamistra, Adana et Tars, que les Byzantins avaient réoccupés 3 ans auparavant. Les garnisons locales étaient trop faibles pour lui résister, et lorsque Guillaume d'Aquitaine et Hugues de Vermandois arrivèrent, en rescapés du désastre, à la fin de septembre, ils trouvèrent le lieutenant de Tancrède, Bernard l'Étranger, à la tête de la ville de Tars. Début septembre 1101. La croisade aquitano-bavaroise de Guillaume IX d'Aquitaine et de Welf IV de Bavière entra dans Héraclée, qu'elle trouva aussi déserte que Cogna. Derrière la ville coulait l'une des rares rivières pérennes de l'Anatolie. Les guerriers chrétiens, à demi fous de soif, rompirent leurs rangs et se précipitèrent pour se désaltérer, mais l'armée turque était cachée dans les fourrés sur la rive opposée. Comme les croisés arrivaient en désordre, les Turcs surgirent et eurent tôt fait de les encercler. La panique s'empara des chrétiens qui n'avaient pas eu le temps de reformer leurs rangs. Cavalerie et infanterie mêlées se gênaient mutuellement. Tous les hommes furent tués en essayant de s'enfuir. Le duc d'Aquitaine, accompagné de l'un de ses écuyers, s'échappa à la faveur du désastre et s'enfuit dans les montagnes. Après plusieurs jours d'errance dans les cols, il finit par arriver à Tars. Hugues de Vermandois, grièvement blessé dans la bataille, fut recueilli par quelques-uns de ses hommes et atteignit Tars mourant. Il rendit l'âme le 18 octobre 1101 et fut enseveli sur place dans la cathédrale Saint-Paul.

Merci à Arnaud Lédard Pontabrier. C'était Le Chemin de Jérusalem, chronique des croisades, comme chaque premier troisième jeudi du mois à 21h15, en reprise vendredi 3h30, 9h45, 16h. Au micro, Jean Pelichon, à la technique, Cyril Caillez.

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Raincoat of Blood par Albert Collins, ça figure sur Frostbite, un album de 1980. Notre nouvel album coup de cœur, c'est Behind the Veil, on le doit à Jason Ritchie. Le premier extrait qu'on s'écoute, c'est Casco Bay.

I put a spell on you par Charity and the Black Alligators. Leur nouvel opus s'intitule Blue No More. On continue avec d'autres Français, de Blue Footed Boobies, de leur premier CD, voici Silence.

Pour finir, ce sera Meet Me on Sugar Hill par le groupe finlandais Ventus Blues Band et Eddie Kirkland. L'album composé d'enregistrements datant de 2000 à 2006, c'est 100 Blues. Portez-vous bien.

Andrew Junior Boy Jones, ce guitariste texan pourtant excellent, n'a pas sorti d'album depuis 10 ans. Anytime, qu'on vient de s'écouter, figure sur un CD titré Junior Boy Live, qui date de 2006. De Blind Veil, un disque signé Jason Ritchie et qui est notre coup de cœur actuel, Old Blues vous propose aujourd'hui d'écouter No Way.

Blues Beyond Midnight, extrait de Eleven by Eleven du groupe Eleven Guys Quartet. On continue avec le second disque des French Blues All Stars, New Flesh et son titre. En voici Lollipop Mama.

Après Dangerous Curves, extrait du Blues from the Bayou par le groupe de Groove Crew, on termine par l'ice qu'on trouve sur le Walking Heart Attack de Johnny Rawls. Portez-vous bien.

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0: Le chemin de Jérusalem est une chronique historique de la première croisade, celle dite des seigneurs, car aucun roi ne s'y associa. En 1095, au concile de Clermont, un moine de Cluny, le pape Urbain II, appelle à libérer Jérusalem et à aider l'empire byzantin menacé par les Turcs. L'enthousiasme est général. Les chevaliers organisent une expédition avec quatre armées à majorité française. À leur tête, deux frères originaires du Rhin et de la Meuse, le seigneur Godefroy de Bouillon, qui n'hésita pas à vendre son château pour financer son voyage, et Baudouin de Boulogne, qui deviendra le premier roi de Jérusalem à la Noël 1100. Sans oublier Bohémond de Tarente, d'Italie méridionale, Raymond IV de Toulouse, venu du Midi, et Tancrède de Hauteville, son neveu, que l'on nommera l'incarnation de l'idéal du chevalier chrétien. Parti pour un périple éprouvant de 3 ans, les croisés d'Occident, parfois victimes de la faim, à pratiquer l'anthropophagie, ce qui terrorisa leurs ennemis musulmans. 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

Nous repartons en mars 1101 pour le départ en croisade de Guillaume IX. Notre source sera Bernard Félix dans son livre Guillaume le Troubadour, duc d'Aquitaine fastueux et scandaleux, paru en 2002. Partir en croisade, c'est assembler une troupe considérable, l'armée, l'équiper et préparer ses étapes et son ravitaillement pour un trajet très long. Guillaume a fait de son mieux pour organiser ce départ. Il l'a annoncé en novembre 1099. Il ne part qu'en mars 1101. Il a alors 30 ans. Les croisés du Poitou sont réunis à cette date dans le Pré-le-Roi, prairie au bord du Clain, C-L-A-I-N, à l'extérieur de Poitiers. D'ultimes bénédictions données par le clergé et la troupe s'ébranlent. Ne nous étonnons pas du temps qu'ont pris ces préparatifs. Convaincre les vassaux, convaincre d'autres seigneurs chrétiens de prendre part à la croisade, fixer les lieux de réunion des différentes troupes pour le départ, amasser un trésor de guerre en vendant ce que l'on peut, bijoux, propriétés, droits et coutumes diverses dont le Moyen-Âge fait commerce avec facilité, solliciter ou imposer des contributions aux villes, monastères ou églises, distribuer les rôles dans l'entourage, s'assurer des fidélités aux arrières pour que l'Aquitaine reste en paix en l'absence de son duc, c'est tout cela qui occupe l'esprit et requiert les soins de Guillaume pendant la période qui a précédé le départ. Comme l'argent manque, il faut emprunter. Guillaume s'est finalement décidé à se tourner vers Bertrand de Saint-Gilles pour lui proposer de lui abandonner Toulouse, probablement sous une forme de viager. Philippi aurait ainsi conservé sa vie durant l'espoir de retrouver ses terres, car Bertrand n'a pas d'enfant. Mais l'idée de se viager n'est qu'une hypothèse que nous faisons en l'absence de certitude.

il partit pour la Terre Sainte au printemps de 1101. Alors en Italie, en Calabre, en 1101, c'est la mort de Saint Bruno, fondateur de la Grande Chartreuse. En Hongrie, en 1101, la Hongrie accepte le catholicisme. État latin d'Orient, 1101, Pierre l'Ermite retourne en Europe. Mars 1101, concile réuni à Jérusalem sous la présidence de Maurice, évêque de Porto, légat du pape Pascal II. Lettre interceptée produite contre Dimbert de Pise. La source est Georges Bordenove, qui a écrit « Les croisades et le royaume de Jérusalem » en 1992. Baudouin Ier de Jérusalem s'était réconcilié avec Dimbert de Pise du bout des lèvres pour des raisons politiques et parce qu'il avait besoin de l'escadre des Pisans. Il fallait aussi que Dimbert de Pise le sacrât selon les rites pour que le couronnement fût valable. La vengeance, pour certains, est un plat qui se mange froid, et Baudouin était de cela. Il tenait en réserve la lettre que le patriarche avait envoyée à Bohémond de Tarente, lettre qui avait été interceptée et qu'on lui avait remise. C'était une preuve irrécusable de la malveillance de Dimbert. Tout à coup, Baudouin rassembla le clergé de Jérusalem et somma le patriarche de se justifier. Il l'accusait sans embâche d'avoir ourdi un complot pour usurper la couronne et sinon pour la donner au prince d'Antioche. Dimbert rejeta cette accusation avec arrogance. Le roi en appela au pape Pascal II, accusant Dimbert d'avoir essayé de provoquer une lutte fratricide entre des princes chrétiens, et cela au mépris de l'intérêt général. Il demandait sa déposition. Pascal II s'émut. La situation du royaume de Jérusalem le préoccupait. Il s'efforçait d'organiser de nouvelles croisades, d'intensifier les pèlerinages. Le comportement de Dimbert de Pise lui parut inqualifiable. Il envoya toutefois un légat à Jérusalem, Maurice, évêque de Porto. Un concile se réunit à Jérusalem en mars 1101, sous la présidence de celui-ci. Le roi produisit des preuves tellement accablantes, notamment la lettre interceptée, que la cause semblait entendue. Le légat, avant même de prononcer son arrêt, interdit à Dimbert de célébrer les offices de la Semaine Sainte, revêtant sans doute une solennité toute particulière à Jérusalem. Dimbert changea de tactique. Il vint humblement se jeter aux pieds du roi, gémissant et pleurant. Il le supplia de lui pardonner. Je laisse la parole à Albert d'Aix. Baudouin, continuant à ne pas vouloir l'écouter, le patriarche lui parla à l'oreille et lui offrit tout bas 300 besants byzantins. Le roi, séduit par ces paroles, souscrivit dès ce moment à toutes les demandes du patriarche et se réjouit infiniment de la promesse d'une somme si considérable, car il se trouvait dans la plus grande détresse et avait besoin d'argent pour payer ses chevaliers. Baudouin s'en fut donc trouvé le légat et le pria courtoisement mais fermement de rétablir le patriarche dans ses fonctions pendant les fêtes pascales, en attendant son jugement. Le légat fit droit à sa demande. Il aimait la bonne chère, le patriarche sut flatter sa gourmandise, il s'insinua dans ses bonnes grâces et gagna son amitié. Sur ces entrefaites, Baudouin, toujours à court d'argent, sollicita une nouvelle contribution de guerre. Dimbert n'osa pas refuser, mais prétendait n'avoir en caisse que 200 mars d'argent, destinés aux pauvres. Le roi le crut et prit les 200 mars d'argent. Mais de bonnes âmes au rang desquelles se trouvait l'archidiacre Arnoul Malecorne, patriarche évincé, lui firent savoir que Dimbert mentait effrontément, qu'il thésaurisait les sommes immenses provenant des offrandes versées au Saint-Sépulcre. Elles lui dirent encore qu'il avait plusieurs cachettes où il enfouissait son or et qu'il festoyait fréquemment en compagnie du légat. Furieux, Baudouin intima l'ordre à Dimbert de prendre des chevaliers à sa solde. Dimbert promit et ne fit rien. Il faisait fond sur l'amitié du légat, sachant que l'arrêt ne serait jamais prononcé, sauf pour le laver des accusations portées contre lui. Le roi revint à la charge, le taxa à 40 chevaliers. Peine perdue. Le patriarche faisait la sourde oreille. Baudouin, suivi de quelques familiers, se rendit à la demeure du légat. La porte s'ouvrit avec fracas. Le patriarche et son complice étaient encore à table. La colère du roi éclata. « Vous êtes dans les festins, et nous dans les tribulations, les jours, les nuits, pour veiller à la sécurité de nos frères et repousser les périls. Vous, vous dépensez dans vos délices les offrandes des fidèles, et vous ignorez nos souffrances et notre détresse. Par le Dieu vivant, vous ne toucherez plus rien des offrandes des fidèles, vous ne remplirez plus vos estomacs avec tous ces mets délicats, à moins que vous ne preniez des chevaliers à votre solde. » Dimbert osa répliquer. « Tu n'as pas été bien conseillé lorsque tu vins nous accuser si témérairement et nous interdire les choses qui reviennent à l'Église. Il est de notre droit que ceux qui servent l'autel vivent de l'autel. Prends garde à ne plus parler ou agir ainsi que tu le dis. Il ne t'appartient pas de le faire. Ton audace pourrait encourir les malédictions du Seigneur apostolique. » Le légat ne savait à quel saint se vouer.

essayait d'apaiser le tumulte, mais personne ne l'écoutait. Le roi grondait. « Prenez garde à ne pas répéter plus souvent et avec tant de facilité que ceux qui servent l'autel doivent vivre de l'autel, alors qu'une nécessité impérieuse exige que les chevaliers chrétiens soient nourris plutôt que de voir les sarrasins venir enlever de vives forces et se partager les dons offerts par les fidèles. Par le Dieu vivant, je me nourrirai des offrandes des fidèles et je les distribuerai à mes chevaliers. J'enlèverai l'or sur le sépulcre et l'autel du Seigneur. » À l'instigation du légat, Dimbert promit d'entretenir un corps de chevalier. Mais chez lui, l'avarice l'emportait sur la prudence. Peu après, il ne put s'empêcher de détourner 1000 besans envoyés par le prince de Pouille. Cette fois, il fut pris la main dans le sac. Baudouin lui permet de se retirer à Jaffa, où l'étrange patriarche s'embarqua pour Antioche. L'affaire n'était pas close pour autant. Il fallut un second concile pour qu'enfin la déchéance de Dimbert fût prononcée. Il fut remplacé par Hébremar, un saint homme, quelque peu naïf et influençable, mais d'une bravoure éprouvée. C'est lui qui portait la Sainte Croix à la dernière bataille de Ramla, en 1105. J'oubliais de dire que le ci-devant patriarche n'avait pu emporter son or. Ses anciens domestiques révélèrent les fameuses cachettes. Il est vrai sous la menace d'être battu. On y trouva 20 000 besans que Baudouin Ier distribua en grande partie à ses chevaliers. Au cours de la même période, il répudia la reine Ada, plus exactement il l'a mis au couvent. C'est Arda de Marache. On se souvient qu'il l'avait épousée à Édesse. Ce mariage politique perdait son objet. Le roi de Jérusalem avait d'autres visées que le comté d'Édesse. Il semble au surplus que la reine Ada ne fut pas très consciente du rôle qu'elle avait à assumer, ni très populaire. Baudouin ne donne aucune explication et l'on se perdit en conjectures. Nul n'osait prétendre que la reine était entrée au couvent par vocation. Les uns disaient que le roi ne pouvait tolérer davantage l'inconduite de sa femme. Les autres murmuraient qu'il cherchait une femme riche pour renflouer les trésors, car il était pauvre et la guerre dévorait ses ressources. Il n'était pas loin de la vérité. La reine Ada, ou Arda de Marache, ne protesta pas contre la décision de son seigneur et maître. Mais, quand elle eut passé quelques mois au couvent, elle obtint l'autorisation de se retirer à Constantinople, chez d'hypothétiques parents. Selon Guillaume de Tyr, elle y mena fort mauvaise vie. Mars 1101, Tancrède quitte la Palestine pour devenir régent d'Antioche, à la place de son oncle Bohémond de Tarente, capturé par Malik Ghazi, le Danish Mendit. Mars 1101, arrivée de la croisade lombarde à Constantinople. Trois croisades se déroulèrent en 1101. La première était composée de Lombards. Guillaume de Nevers menait la seconde. Guillaume IX d'Aquitaine et Welf IV de Bavière conduisaient la troisième. Les historiens ne les ont pas numérotées et, eu égard à leurs piètres résultats, ils les évoquent à peine ou point du tout. La croisade lombarde était la plus nombreuse, mais elle ressemblait beaucoup à la croisade populaire de Pierre l'Ermite. Autour d'Anselme de Buis, B.U.I.S., archevêque de Milan, des comtes de Parme et de Blandrate et du sire de Montbello, il y avait peu de vrais soldats, mais une nuée de pauvres gens, la plupart sans armes, accompagnés de femmes et d'enfants. La délivrance de Jérusalem avait provoqué un regain de ferveur religieuse, soulevé une vague d'enthousiasme. La croix sur la poitrine, la besace sur l'épaule et le bâton à la main, ces humbles pèlerins s'en allaient prier sur le tombeau du Christ et gagner leur place au paradis. Ils n'avaient pas la moindre idée des difficultés qui les attendaient. Ils atteignirent pourtant Constantinople en mars 1101. Pillant et volant par nécessité, ils irritèrent les Byzantins, au point qu'Alexis Comnène précipita leur traversée du Bosphore. Or, le Basileus avait près de lui Raymond de Saint-Gilles. Évincé du trône de Jérusalem au profit de Godefroy de Bouillon, il rêvait toujours de s'emparer de Tripoli et de fonder un comté. Déçu, irrité, il jouait à fond la carte byzantine, au risque de porter un grave dommage à Baudouin Ier. Il était si impatient de remporter une grande victoire et de conquérir pour son propre compte qu'il brigua le commandement de la croisade lombarde. C'était une pure folie. Il avait pourtant assez d'expérience pour voir que cette cohue de braves gens serait inopérante en cas d'attaque massive et même qu'elle se disperserait au premier choc. Alexis Comnène essaya de le dissuader, puis donna son accord. Par bonheur, un petit contingent de croisés français et allemands arriva à Constantinople. Le comte de Toulouse s'entremit auprès d'Alexis Comnène pour les agréger à la croisade lombarde. Il s'agissait d'Étienne de Blois, d'Étienne de Bourgogne, duc de Broye, de l'évêque de Soissons, Hugues de Pierrefonds, et du connétable Conrad au service de l'empereur Henri IV. Ayant l'appui du Basileus, le comte de Toulouse fut élu chef de la croisade. Il exultait, ne doutant pas d'acquérir une gloire qui effacerait celle de ses rivaux de naguère.
Il avait une sorte de génie, mais gâté par l'imagination et par une étrange cyclothymie. Très haut seigneur, il ne doutait pas davantage d'être ponctuellement obéi. Il déchanta vite. Les Lombards s'étaient mis en tête de délivrer le prince d'Antioche de sa prison avant de descendre en Syrie. Qui leur avait soufflé cette idée extravagante et combien funeste? Peut-être un envoyé de Tancrède, mais n'ont aucune certitude à ce sujet. Ils ignoraient que Bohémond de Taronte avait été transféré à Nyxar, c'est-à-dire aux confins de l'Asie mineure, vers le Caucase. Raymond de Saint-Gilles, appuyé par Étienne de Blois, proposait de suivre l'itinéraire de la première croisade par Nicée, Dorylée et Iconium, en territoire désormais byzantin. Mais les Lombards réclamaient à grands cris la délivrance de Bohémond. Ils s'étaient pris pour lui d'un amour immodéré et inexplicable, s'agissant d'un prince de l'Italie du Sud. Il fallut céder. On prit donc la route du nord-est, vers Ankara. Il y avait 1000 kilomètres à parcourir. Alexis Comnène, ne perdant pas de vue les intérêts byzantins, avait mis 500 turcopoles à disposition du comte de Toulouse.

Mars 1101, départ de Guillaume IX pour sa croisade par Bernard Félix dans Guillaume le Troubadour, duc d'Aquitaine fastueux et scandaleux, 2002. En 1101, Guillaume IX a 30 ans. Les croisés du Poitou sont réunis à cette date dans le Pré-le-Roi, prairie du bord du Clain, à l'extérieur de Poitiers. Comme l'argent manque, il faut emprunter. Guillaume s'est finalement décidé à se tourner vers Bertrand de Saint-Gilles pour lui proposer de lui abandonner Toulouse, probablement sous une forme de viager. La troupe des croisés est nombreuse, on a parlé de 30 000 hommes. Orderic Vital, un chroniqueur du XIIe siècle, cite le chiffre de 300 000 hommes. Chaque combattant impose la présence d'un certain nombre d'auxiliaires, écuyers, valets, domestiques, pour prendre soin des armes et des chevaux et pour assurer la subsistance d'une telle troupe. Souvent, on estime qu'il faut multiplier par 4 le chiffre des combattants. C'est peut-être un peu excessif, mais l'ordre de grandeur de 100 000 Français autour du comte de Poitou est vraisemblable. D'autres seigneurs français s'en sont joints à l'expédition. Les principaux qui sont signalés sont des Français du Nord, conduits par le comte de Vermandois, le frère du roi de France. Des Allemands de Bavière et du reste de l'Empire grossissent plus tard la troupe. Ils sont respectivement sous le commandement du duc Guelf de Ratisbonne et de Conrad, connétable de l'empereur. Plus loin enfin, des Autrichiens viennent les rejoindre avec la margrave Ida. Cet ensemble double ou triple le nombre des combattants qui dépendent directement de Guillaume. Se ravitailler en route est la préoccupation principale de ceux qui dirigent l'expédition. Bien sûr, on peut acheter des vivres dans la région traversée, tant qu'elles ne sont pas franchement hostiles aux croisés. C'est le cas de tout l'Occident catholique. C'est déjà moins vrai dans le monde byzantin qui vit en contact direct avec les infidèles arabes ou turcs et qui les ménage plutôt, craignant leur supériorité numérique et leur ardeur combattante. Quand on achète, c'est à quel prix ? Les marchands profitent du passage des croisés pour renchérir les denrées. De ces pratiques découlent des rancœurs, des contestations violentes, voire des révoltes armées qui parfois tournent au pillage des magasins ou des villes. Les abus sont manifestes, mais qu'y faire ? Obtenir les marchandises à prix normal, les armes à la main, c'est ameuter les populations, puis la noblesse des régions qu'on traverse, c'est donc retarder l'expédition, peut-être la compromettre définitivement. L'important est d'avancer vite. Guillaume s'y résout sans guère hésiter, tant il tient avant tout à l'objectif, arriver à Jérusalem. Ses compagnons, ses pères des autres nations qui se sont joints à sa troupe, sont du même avis. Alors l'on négocie et l'on paye, quand l'augmentation des prix demandés n'est pas trop criante. Toute l'autorité des chefs de l'expédition est nécessaire pour apaiser les conflits et surtout pour les empêcher de naître. Tous ces problèmes ne se règlent pas sans que l'on sorte généreusement de l'or, des bourses, des grands qui conduisent la croisade. L'allure est lente, 20, au mieux 30 km étant parcourus chaque jour. Les marchands profitent du passage des troupes croisées pour renchérir les denrées. On abandonne les malades, les blessés qui ne peuvent suivre, en les confiant à quelque hospice, à qui l'on consent un don convenable. L'itinéraire suivi cherche à éviter les traversées des hauts massifs montagneux. Aussi, Guillaume passe-t-il par la Bourgogne, le nord du Jura, la vallée du Danube, jusqu'à Vienne. Puis il coupe en biais la grande plaine hongroise et rejoint le Danube à Belgrade. De là, il gagne Constantinople par Sofia. C'est sur cet itinéraire que les contingents bavarois et autrichiens se joignent aux Français. Vers la fin du trajet, une troupe lombarde conduite par l'archevêque de Milan apparaît aussi pour renforcer l'expédition. L'existence, la cohabitation de ces multiples armées, en quelque sorte nationales, ajoute aux difficultés de mener toute croisade. Guillaume, jusqu'à Constantinople, semble avoir convenablement dominé les problèmes qui se posent. Après la capitale de l'Empire byzantin, nous verrons les troupes se diviser en 3 corps séparés, suivant des routes distinctes. Y a-t-il eu alors un manque d'autorité de sa part ? Plutôt l'effet néfaste des conseils trompeurs de l'empereur. Cet ensemble, long et difficile à se ravitailler, progresse de son mieux dans des pays mal connus. La cohésion se maintient tant bien que mal, et les différents groupes commencent à se connaître, sinon à s'apprécier. On cherche à se distraire aussi, et les jongleurs qui accompagnent l'expédition sont les bienvenus, afin de faire oublier un instant, par leurs tours et leurs plaisanteries, les problèmes que rencontrent les uns et les autres. Peut-être aussi entend-on déclamer les premières chansons de gestes. Celle de Roland est déjà bien connue et sa description de la lutte menée par Charlemagne et ses preux contre les infidèles convient parfaitement à la situation. Elle est bien faite pour rappeler à tous que la lutte contre les guerriers arabes ou turcs qu'ils vont affronter ne peut être une partie de plaisir, mais que c'est une lutte menée au nom de Dieu. Tous en sont convaincus. Malgré quelques défaillances,
ou morts, ou blessés, abandonnés en cours de route. C'est sans doute près de 200 000 hommes qui vont parvenir dans la capitale byzantine au terme de cette éprouvante randonnée. Certains parlent du chiffre de 160 000 hommes dans la suite de Guillaume et des seigneurs qui sont associés à lui. C'est un chiffre inférieur à celui de la première croisade, celle où Godefroy de Bouillon s'est illustré, mais les ordres de grandeur restent comparables. Les historiens chiffraient généralement à 300 000 le nombre des participants à la première croisade. Alexis Comnène leur fait demander de traverser aussitôt le Bosphore pour les éloigner un peu de Byzance. Guillaume refuse de rendre hommage au Basileus. Ce serait tout à fait contraire à sa conception de seigneur occitan au sujet des relations entre puissants. À la place, il prête un serment qui assure l'empereur de son intention de ne rien faire qui puisse nuire aux intérêts de son empire. Les croisés sont stupéfaits du face de la capitale byzantine. Le but de Guillaume est de renforcer à Jérusalem les premiers croisés qui ont pris la ville 2 ans auparavant. Raymond de Saint-Gilles est à Constantinople, aigri, car Godefroy de Bouillon lui a été préféré à Jérusalem. Il possède l'extraordinaire relique de la Sainte Lance. Il va repartir avec ses nouveaux croisés. Le premier groupe qui part de Constantinople est celui des Allemands et des Lombards. Il s'enfonce assez profondément vers l'est pour traverser l'Anatolie. Leur idée est d'aller délivrer Bohémond de Tarente, prisonnier des Turcs, on ne sait pas très bien où d'ailleurs. C'est ce groupe que guide Raymond de Saint-Gilles. Mais une trahison a lieu. Est-ce l'empereur qui, en dévoilant leur itinéraire, a livré ses croisés aux Turcs pour être bien vu d'eux? Est-ce seulement Raymond qui a joué le rôle du traître? Bien que cela nous paraisse loin d'être certain, beaucoup l'ont pensé à l'époque. La conclusion de cette première expédition, c'est un épouvantable massacre. Ceux qui ne périssent pas dans les combats sont emmenés en captivité et disparaissent à jamais. Ainsi en est-il de la margrave Ida. On ignore ce qu'elle est devenue et quelques historiens affirment qu'elle a fini ses jours dans un quelconque harem turc. Raymond de Saint-Gilles se tire à temps du désastre et parvient à regagner, discrédité, Constantinople. Le deuxième groupe n'a pas un meilleur sort. Après une longue route à travers le plateau anatolien qui est déjà en grande partie désertique, il est surpris par l'attaque d'une assez forte armée turque et anéanti vers Konye, K-O-N-I-E-H, donc en plein centre du plateau. Quelques rescapés seulement réussissent à se tirer de ce mauvais pas et à rejoindre la côte méditerranéenne. Reste le troisième groupe que commande Guillaume de Poitou. Sa route est plus longue, mais plus facile. Il serait passé un peu plus à l'ouest, tout en s'éloignant par moments des côtes de la Méditerranée. La marche est épuisante, le relief tourmenté, le ravitaillement difficile. On souffre de la faim, du froid même, car c'est l'hiver, 1101-1102. Arrivé dans la haute chaîne du Taurus, une embuscade a raison de la plus grande part du groupe. Certains historiens disent que c'est alors que disparaît la margrave Ida, qui aurait accompagner Guillaume et non le premier groupe des croisés. N'importe. Guillaume parvient à échapper à la tuerie et avec 400 cavaliers environ, il atteint enfin la mer vers le port de Tarse. Uxis de Lusignan ainsi que le comte de Vermandois réussissent à le rejoindre dans cette échappée qui a tout d'une fuite. Tous ensemble gagnent Antioche où ils trouvent des chrétiens installés auprès de Tancrède, prince célèbre depuis la première croisade. La mince troupe qui l'a rallié ne peut constituer le renfort sérieux qu'attendaient les croisés de la première heure. En fait, en ce début de printemps de 1102, qui voit les rescapés refaire leur force et leur santé dans la ville d'Antioche, on doit convenir que l'expédition de Guillaume se solde par un échec à peu près total. Raymond de Saint-Gilles, qui se rendait à Tripoli par mer, a dû faire escale à Tarse. Dans ce port, il a été emprisonné sur ordre de Tancrède pour la trahison présumée du premier groupe des croisés. Mais Raymond parvient à se disculper et est délivré au bout de peu de temps. Les chevaliers francs conduisent ensuite une courte expédition contre Tortose qu'ils enlèvent. Ce résultat leur redonne un peu de morale et d'ambition. Guillaume décide en conséquence d'exprimer son intention de continuer sa route vers Jérusalem, but ultime de toute croisade. Avec ses compagnons dont Uxis, vraisemblablement de Lusignan, ils atteignent la ville sainte où règne Baudouin Ier, frère et successeur de Godefroy de Bouillon. C'est là qu'ils assistent à la fête de Pâques de 1102, couronnement religieux de leur longue chevauchée. Leur pèlerinage est accompli, Guillaume passe à nouveau à Antioche et participe au siège de la ville d'Ascalon, puis à une expédition militaire à Rama à la fin de mai 1102. Hugues de Lusignan est fait prisonnier, il sera délivré contre rançon, et Herbert de Thouars, Herbert II, vraisemblablement, un de ses vassaux les plus proches, y trouve la mort.
Puis Guillaume IX d'Aquitaine prend enfin la route du retour. Il semble qu'elle ait été plus aisée que l'aller. Le 29 octobre 1102, Guillaume retrouve Poitiers. Un poème perdu de Guillaume semblait se moquer de son aventure et de lui-même, parodie des chansons de gestes. Il est possible que nous ayons perdu là les tout premiers vers de Guillaume le Troubadour, cette amère ou ironique relation de son expérience en Orient.

Voilà, maintenant nous allons continuer à parler de Guillaume IX d'Aquitaine, mais par un autre auteur qui s'appelle Michel Dillange, qui est le second biographe de Guillaume IX d'Aquitaine. Le départ d'un croisé s'accompagne d'une cérémonie religieuse où un prêtre lui remet, d'une manière solennelle, la croix qu'il coudra sur son vêtement et le bourdon du pèlerin. Fin mars 1101, départ en croisade de Guillaume IX. En traversant la Bourgogne, ils sont rejoints par un contingent mené par Hugues de Vermandois, le frère du roi de France Philippe Ier. À Constantinople, ils retrouvent l'archevêque de Milan, menant un groupe de Lombards, le connétable de l'empereur Henri IV avec une forte troupe d'Allemands, ainsi que les comtes de Blois, Étienne II de Blois, époux d'Adèle de Normandie, et de Bourgogne, Étienne Ier de Bourgogne, eux aussi à la tête de leurs vassaux. Cette seconde armée a passé les Alpes au col du Grand Saint-Bernard, suivi la vallée du Pô, puis gagné la Macédoine en suivant la côte d'Almate. Arrivé en dernier, Guillaume IX ne restera que 5 semaines dans la capitale byzantine, ou plutôt il choisira de camper sous ses murs, au milieu de ses troupes, en face du palais des Blachernes. Le jeune duc visite cette cité fabuleuse qui ne se révèle pas inférieure à sa réputation. Dans ses rues bruyantes, tous les peuples se croisent, grecs, hongrois, bulgares, turcs, arméniens, russes, scandinaves, persans. La Mésée, M-E-S-E, le grand axe est-ouest de la ville, est pavé de marbre. Comte de Blois et de Chartres, Étienne II arrivera à Jérusalem le jour des rameaux, le 20 mars 1102. Réhabilité, il s'embarque à Jaffa. Des vents contraires le rejettent sur la côte. Il y voit la volonté de Dieu. Il suit alors le roi Baudouin Ier qui rencontre l'armée égyptienne à Ramla. L'armée des Francs est battue et se réfugie dans la ville. Enfumé dans une tour, le comte est contraint de se rendre. Il sera exécuté à Ascalon le 19 mai 1102. Sa femme Adèle de Normandie se retire dans un couvent. Son fils Étienne sera roi d'Angleterre. Les Allemands et les Lombards, avec le contingent duc de Vermandois, partent directement vers l'Est, sous la conduite de Raymond de Saint-Gilles. Non loin de la ville d'Amasia, A-M-A-S-I-A-H, le 31 juillet 1101, ils sont massacrés par les Turcs. Raymond de Saint-Gilles s'enfuit avec son escorte byzantine et rejoint un port de la mer Noire, Sinope, d'où il s'embarque pour Byzance. Quelques jours plus tard, les Turcs surprennent le deuxième groupe, commandé par le comte Guillaume Ier de Nevers, qui a suivi la route de Godefroy de Bouillon. Sa troupe, forte de 15 000 personnes, est anéantie à son tour, non loin de Konya, autrefois Iconium. 5 septembre 1101, dans le Taurus, l'armée de Guillaume IX est anéantie, 60 000 personnes disparaissent. Guillaume IX, qui s'est enfui, arrive à Tarse, où il est reçu par Bernard l'Étranger, le roi de cette petite enclave chrétienne. Dans les jours qui suivent, des rescapés le rejoignent, bien peu nombreux hélas. Parmi eux, des Aquitains, dont Hugues de Lusignan, mais aussi le comte de Vermandois, blessé au genou par une flèche, qui mourra de gangrène à Tarse, sans avoir atteint la Terre Sainte. Antioche. La cité n'occupe que le cinquième de la superficie protégée par les remparts. Elle est riche en jardins. Pâques 1102. Guillaume est à Jérusalem. Le roi Baudouin Ier est venu au-devant de lui et a organisé des fêtes en son honneur. La ville sainte se trouve dans un site aride, sans bois ni eau courante. De plus, elle garde encore les traces du siège et les chantiers sont nombreux. La pauvreté et la foi sont les deux caractéristiques des nouveaux habitants de cette cité où tout est à reconstruire. C'est en pèlerin que Guillaume suit la Via Dolorosa, qu'il visite la fontaine de Siloé et l'emplacement du Saint-Sépulcre. Il se recueille sur la tombe de Godefroy de Bouillon, dont l'épopée est déjà une légende. Ensuite, ils seront au Mont des Oliviers, du haut duquel il a une vue d'ensemble sur la ville, et à l'ouest, son regard s'étend vers Jéricho et la mer Morte, qui brillent sous le soleil. Au bout de quelques semaines, il décide de retourner en Europe. Il s'embarque à Joppé, ancien nom de Jaffa, avec les compagnons qui lui restent, mais une tempête force le bâtiment éprouvé à faire une longue escale à Saint-Siméon, le port d'Antioche. Guillaume passe alors plusieurs mois dans l'intimité de Tancrède. Les deux hommes ont à peu près le même âge, Tancrède 29 ans et Guillaume 31 ans en 1102, et se découvrent beaucoup d'affinités. Il ne semble pas que le duc ait participé à la malheureuse bataille de Ramla, où Herbert II, vicomte de Thouars, trouva la mort et Uxis de Lusignan la captivité. Au mois de septembre 1102, il est de nouveau à Jérusalem et accompagne le roi Baudouin Ier au siège d'Ascalon. Il s'embarque à l'automne 1102 et après 18 mois d'absence, le 29 octobre 1102, il est de retour à Poitiers. Maintenant, le même épisode de la croisade de Guillaume IX
mais cette fois-ci par l'historien anglais Stephen Runciman. Le comte de Nevers avait à peine franchi le Bosphore qu'une autre grande armée composée de Français et d'Allemands arriva à Constantinople. Le contingent français était emmené par Guillaume IX, duc d'Aquitaine, l'un des plus célèbres troubadours de son temps. Alors attention, et c'est moi qui souligne, il semble qu'il n'ait pas encore rien écrit à cette époque. Mais aussi le rival déclaré de Raymond de Saint-Gilles, son épouse, la duchesse Philippa, était la fille du frère aîné de Raymond, et elle aurait dû normalement hériter du comté. Avec lui arrivait Hugues de Vermandois, qui avait abandonné la première croisade après la prise d'Antioche et qui souhaitait s'acquitter enfin de son vœu d'aller à Jérusalem. L'armée d'Aquitaine était partie de France en mars 1101. Elle avait traversé le sud de l'Allemagne et la Hongrie. Elle avait été rejointe en route par le duc Welf IV de Bavière, qui après une longue et glorieuse carrière en Allemagne, projetait d'employer ses dernières forces à combattre pour la croix en Palestine. Il emmenait avec lui une armée bien équipée de chevaliers et de fantassins allemands. Il était accompagné de Thiémo, archevêque de Salzbourg, et de la margrave, margrave étant un titre de quelques princes souverains, douairière Ida d'Autriche, l'une des beautés de son époque, au temps de sa jeunesse. Maintenant que celle-ci était un peu passée, elle recherchait la pieuse excitation de la croisade. Les armées unies descendirent le Danube jusqu'à Belgrade, avant de traverser les Balkans par la route du Nord. Mais la discipline laissait à désirer, et lorsqu'ils atteignirent Andrinople, leur comportement était si déplorable que les autorités byzantines leur envoyèrent des troupes Petscheneg et Polovtsien pour leur interdire toute progression. Une bataille rangée commença, et il fallut l'intervention personnelle des ducs Guillaume d'Aquitaine et Welf de Bavière pour garantir la bonne conduite future de leurs troupes, afin qu'on leur permît de continuer. Ils arrivèrent à Constantinople sous forte escorte. Les deux ducs et la margrave furent très cordialement reçus par Alexis, qui leur fournit les moyens nécessaires pour transporter leurs gens de l'autre côté du Bosphore le plus rapidement possible. Certains des pèlerins non combattants, dont l'historien Eckhard Dora, prirent un bateau direct pour la Palestine, où ils arrivèrent après un voyage de 6 semaines. Il aurait été possible pour les deux ducs de joindre leurs forces à celles du comte de Nevers, mais ce dernier souhaitait retrouver les troupes du comte de Bourgogne, et Guillaume d'Aquitaine ne pouvait envisager de mêler ses forces à une armée conduite par son rival de longue date, le comte de Toulouse. De son côté, Welf de Bavière, vieil ennemi de l'empereur Henri IV, avait sans doute peu d'affinité avec Conrad, le connétable de l'empereur d'Allemagne. Le comte de Nevers partit en hâte pour Ankara, tandis que l'armée aquitano-bavaroise attendit 5 semaines sur le Bosphore avant de descendre doucement la route principale vers Dorylé et Konya. Au moment où elle atteignit Dorylé, l'armée nivernaise était déjà passée par la ville en rebroussant chemin et elle était sur la route de Konya. Le passage consécutif de 2 armées sur la même piste n'arrangea pas l'approvisionnement pour les aquitano-bavarois. Le peu de nourriture possible avait déjà été enlevé, les croisés en accusèrent naturellement les Byzantins, et comme les Nivernais, ils y trouvèrent les puits asséchés ou obstrués. Philomélion avait été déserté, et ils pillèrent ce qu'ils purent y trouver. À Konya, la garnison turque qui avait résisté aux Nivernais s'enfuit à l'approche d'une armée plus importante, mais elle ramassa avant de partir tout ce qu'elle put en matière de subsistance, dépouillant aussi les vergers et les jardins des faubourgs. Les croisés ne trouvèrent que peu de choses pour se refaire. Au même moment, à quelques 160 km de là, Kilij Arslan et Malik Ghazi massacraient les guerriers de Nevers. Les croisés, tenaillés par la soif et la faim, repartirent de Konya et traversèrent les régions arides en direction d'Héraclée. Des cavaliers turcs les harcelaient périodiquement, tirant leurs flèches au milieu de la troupe et sabrant les traînards et les fourriers qu'ils pouvaient trouver isolés. Au début de septembre 1101, la croisade aquitano-bavaroise entra dans l'Héraclée, qu'elle trouva aussi déserte que Konya. Derrière la ville coulait l'une des rares rivières pérennes de l'Anatolie. Les guerriers chrétiens, à demi fous de soif, rompirent leurs rangs et se précipitèrent pour se désaltérer, mais l'armée turque était cachée dans les fourrés sur la rive opposée. Comme les croisés arrivaient en désordre, les Turcs surgirent et eurent tôt fait de les encercler. La panique s'empara des chrétiens qui n'avaient pas eu le temps de reformer leurs rangs. Cavalerie et infanterie mêlées se gênaient mutuellement. Tous les hommes furent tués en essayant de s'enfuir. Le duc d'Aquitaine, accompagné de l'un de ses écuyers, s'échappa à la faveur du désordre et s'enfuit dans les montagnes. Après plusieurs jours d'errance dans les cols, il finit par arriver à Tarse.
Hugues de Vermandois, grièvement blessé dans la bataille, fut recueilli par quelques-uns de ses hommes et atteignit Tarse mourant. Il rendit l'âme le 18 octobre 1101 et fut enseveli sur place, dans la cathédrale Saint-Paul. Il ne put ainsi jamais remplir son vœu de croisée. Welfe de Bavière ne réussit à s'échapper qu'en se débarrassant de son armure. Il arriva à Antioche avec deux ou trois écuyers au bout de plusieurs semaines d'errance. L'archevêque Thiémo, martyr canonisé sous le nom de Saint Thiémo, fut fait prisonnier, puis martyrisé pour sa foi. On ignore le sort de la belle margrave. Des légendes postérieures veulent qu'elle ait fini son jour dans un lointain harem, après avoir donné naissance au futur héros musulman Zengi. En réalité, elle fut très probablement jetée à bas de sa litière de voyage et piétinée à mort au milieu du tumulte général. Albert Dex est la seule source complète. Équerard Dora partit de Constantinople par mer, mais il mélange les expéditions terrestres, tout comme Fouché de Chartres. Il existe trois passionnesses de Saint-Thiémonis, décrivant le martyre de l'archevêque de Salzbourg, mais ne donnant aucun détail sur l'expédition. Le sort hypothétique de la margrave est évoqué dans l'Historia Welforum Wengartensis. Équerard dit simplement qu'elle fut tuée. Plusieurs chroniqueurs occidentaux mentionnent au passage cette expédition. Hagenmeyer date le pillage de Philomélion des environs du 10 août et la bataille fatidique du 5 septembre. Les trois croisades de 1101 s'étaient donc soldées par des catastrophes, et ces désastres affectèrent toute l'histoire des croisades et de l'Orient latin. Les Turcs avaient très amplement vengé leur désastre de Dorylée. En fin de compte, il avait été impossible de les chasser d'Anatolie. La route à travers la péninsule reste donc dangereuse pour les armées chrétiennes, qu'elles fussent franques ou byzantines. Lorsque les Byzantins voulurent intervenir en Syrie, ils durent opérer à la limite de lignes de communication qui étaient longues et vulnérables. De leur côté, les immigrants francs hésitaient à voyager par terre depuis Constantinople, sauf en armée constituée. Ils étaient presque contraints de venir par mer, et bien peu pouvaient supporter les frais nécessaires de ce coûteux voyage. Au lieu des milliers de colons annuels qui, cette année-là, auraient dû affluer en Syrie et en Palestine, seul un petit nombre de chefs rongés d'ambition et de rivalité réciproque, qui avaient souvent perdu en route leurs armées et leur réputation, arrivèrent jusqu'aux États francs, où l'on n'avait déjà que trop de ce genre de personnages. Les chrétiens ne furent pas tous désolés des désastres de 1101. Pour les cités maritimes d'Italie, l'impossibilité d'assurer la sécurité sur les pistes de l'Asie mineure signifiait l'accroissement de leur influence, donc de leur richesse, car elles possédaient les vaisseaux qui permettaient de communiquer avec les États latins d'Orient. Leur coopération devenait d'autant plus nécessaire et elles insistaient en contrepartie pour être payées en concessions commerciales. Les Arméniens du Taurus, en particulier les princes roupéniens, accueillirent aussi sans trop de déplaisir ces événements qui interdisaient à Byzance de rétablir son empire sur les régions où ils vivaient. Ceux des Arméniens qui vivaient plus à l'est avaient beaucoup moins de raisons de se réjouir. Leur principale terreur était l'émir d'Anishmendit, que ces triomphes successifs encouragèrent à passer rapidement à l'attaque. Les Normands d'Antioche, qui craignaient plus les Byzantins que les Turcs, à l'instar des Roupéniens, purent ainsi respirer. Bohémond continuait de languir en captivité, mais son régent Tancrède profita de la situation pour consolider la principauté au détriment de l'empereur. Le destin lui mettait ainsi un atout majeur dans la main. Le duc d'Aquitaine, le comte de Bavière et le comte de Nevers, rescapés des massacres anatoliens, étaient arrivés à Antioche avec quelques survivants à l'automne 1101, alors que les chefs de la croisade franco-lombarde étaient toujours à Constantinople. Alexis Comnène aussi bien avait bien du mal à leur pardonner leur folie. Même Raymond de Toulouse, sur qui il avait fondé de grandes espérances, l'avait déçu. À la fin de l'année, les princes occidentaux décidèrent de continuer leur pèlerinage et Raymond demanda à partir pour rejoindre son épouse et son armée à l'attaquer. L'empereur accepte de les laisser partir et leur fournit les navires nécessaires pour les acheminer jusqu'en Syrie. Vers le nouvel an, Étienne de Blois, Étienne de Bourgogne, le connétable Conrad et Albert de Biandrat débarquèrent à Saint-Siméon et se hâtèrent de gagner Antioche, où Tancrède leur réserva un accueil très chaleureux. Mais le navire du comte Raymond fut séparé des autres et conduit vers le port de Tarse. Comme le comte descendait à terre, un chevalier appelé Bernard l'Étranger vint l'arrêter pour avoir trahi la chrétienté en fuyant sur le champ de bataille de Merzifoun. La petite escorte personnelle de Saint-Gilles fut impuissante à venir à son secours et le prisonnier fut emmené sous bonne escorte pour être remis à Tancrède.

Alors, désastre de la croisade aquitano-bavaroise, selon René Grousset. La dernière armée croisée était conduite par Guillaume IX de Poitiers, duc d'Aquitaine, et par le duc Welf IV de Bavière. Elle était forte de 60 000 pèlerins, y compris les non-combattants et les femmes. Descendue de Hongrie, elle traversa les provinces byzantines de Bulgarie et de Thrace, non sans pillage de la part de la foule, si bien qu'à l'arrivée des croisés devant Andrinople, vers la fin mai 1101, les officiers byzantins leur interdisent le passage. Un violent combat s'engagea avec les auxiliaires Petcheneg et Coumont ou Polovtsien, au service de l'empereur, selon Eckhard Dora. Comme à l'ordinaire, les barons apaisèrent les pèlerins et rétablirent les bons rapports avec les fonctionnaires byzantins, les ducs d'Aquitaine et de Bavière, ainsi que la belle comtesse Ida d'Autriche, qui s'était jointe à ce dernier, furent reçus à Constantinople par l'empereur Alexis avec sa courtoisie habituelle, fin mai, début de juin 1101. L'armée passa le bras de Saint-Georges sur les bateaux byzantins, traversa la fertile région de Nicomédie et de Nicée, gagna Dorylée, Eskichéhir, puis s'enfonça à travers les solitudes du plateau d'Anatolie en direction de Konya, suivant l'itinéraire de la première croisade. Il parcourait des solitudes sans eau, où rien ne s'offrait au regard que le désert dans toute son aridité, rien que les âpres rochers des montagnes. L'eau qu'il trouvait était blanche, comme si on y avait jeté de la chaux, et salée. C'est Mathieu Dédès qui parle. Ils atteignirent enfin Konya, où ils espéraient se refaire, mais les Seldjoukides avaient fait le vide devant eux, brûlant les récoltes et bouchant les puits. En somme, la tactique des croisés était toujours la même. Leurs villes, même les plus importantes comme Akshéhir, Philomélion, Konya et Régli, ils les abandonnaient aux croisés après les avoir entièrement évacués. Hagenmeyer place vers le 10 août 1101 l'occupation et le pillage de Philomélion par les Aquitains et les Allemands. Puis, quand les croisés mourant de faim dans ces solitudes dévastées étaient parvenus au dernier degré de l'épuisement, ils les faisaient cerner par leurs terribles archers à cheval qui les clouaient sur place avant de les sabrer. Ce fut encore ce qui se passa pour les Aquitains et les Bavarois, les princes turco-alizés qui harcelaient leur marche, le sultan Seldjoukide Kilic Arslan, l'émir d'Anish Mendit Malik Ghazi, l'émir de Haran Karadja, les atteignirent près de la rivière d'Eregli, cette rivière qui sort du boulgare d'Ag, arrose Eregli, puis se ramifie en un delta et finit dans lac Gol. AQ plus loin GO tréma L. Les croisés, torturés depuis des semaines par la soif, se précipitaient vers les berges pour se désaltérer lorsque sur l'autre rive surgirent les Turcs qui les criblèrent de flèches. Aussitôt encerclés, l'armée chrétienne fut presque tout entière, vers le 5 septembre 1101, détruite. L'histoire de la croisade aquitano-bavaroise est racontée par Eckhard Dora, qui accuse les Byzantins de tous les malheurs de la croisade. C'est d'ailleurs un leitmotiv dans la littérature du temps. L'arménien Mathieu Dédès va jusqu'à leur reprocher la formation désertique de l'Anatolie intérieure. Ce fut à grand-peine que Welf et Guillaume d'Aquitaine purent s'échapper. Welf, jetant jusqu'à sa cuirasse, s'enfuit dans les montagnes. Guillaume, suivi d'un seul écuyer, se réfugia également dans le Bulgare d'Ag, d'où il réussit à gagner Tars et de là Antioche, en automne 1101. Welf, de son côté, arriva presque seul à Antioche. La belle margrave Ida d'Autriche disparut sans qu'on puisse savoir ce qu'elle était devenue, morte ou captive au fond de quelque harem. Quant à Hugues de Vermandois, qui avait repris la route d'Anatolie avec Guillaume d'Aquitaine et avait été blessé à la bataille des Régli, il va mourir à Tars vers le 18 octobre 1101 et y fut enterré dans l'église Saint-Paul, selon Fouché de Chartres et Guibert de Nogent. Mars 1101, Arsouf est prise par les croisés francs et les génois. Vers le début de mai 1101, arrivée de la croisade d'Étienne II comte de Blois à Constantinople. 17 mai 1101, Césarée tombe aux mains des croisés alliés aux génois. Juin 1101, la seconde croisade de 1101, celle de Guillaume, comte de Nevers, arrive à Constantinople au milieu du mois de juin 1101. Elle n'eut pas meilleure fortune que la première croisade de 1101, celle des Lombards. Elle réunissait environ 15 000 pèlerins militaires, chevaliers et fantassins, ce qui représentait une force considérable. Passant par l'Italie, elle s'est embarquée à Brindisi.
Elle parvint donc à Constantinople au milieu de juin 1101. Ce fut probablement sur les conseils d'Alexis Comnène que Guillaume de Nevers résolut de se joindre à la croisade lombarde. Il arriva sans encombre à Ankara et, ne trouvant pas les Lombards, ignorant au surplus leur itinéraire, il prit la sage décision de descendre vers Iconium. Il comptait prendre ensuite la route normale vers Antioche, mais les Turcs venaient d'exterminer la croisade lombarde. Le sultan Arslan accourut à Iconium où les croisés ne purent entrer. Il les harcela sans répit. Ils arrivèrent exténués et mourant de soif à Héraclée. Alors il les attaqua en force et les massacra presque tous. Le comte de Nevers et quelques-uns de ses chevaliers purent échapper. Ils gagnèrent Isaurie, ville byzantine. On leur donna une escorte pour les accompagner jusqu'à Antioche. En chemin, l'escorte les dépouilla. Ils arrivèrent en haillon à Antioche. 23 juin 1101, la croisade lombarde prend Ankara. La croisade lombarde est guidée par Raymond de Saint-Gilles et Étienne comte de Blois. L'incroyable aventure de la croisade lombarde commença. Tant que l'immense colonne progressa en territoire byzantin, elle fut en sécurité et bénéficia d'un ravitaillement correct. La prise d'Ankara, emportée d'assaut à la fin de juin 1101, fit illusion. Les Lombards se crurent invincibles. Ankara appartenait au sultan Arslan. Il mit la ville voisine de Kangra, aujourd'hui Kangheri, en état de défense. Les croisés ne purent s'en emparer. Ce premier échec les démoralisa. Ils en imputèrent la responsabilité au baron. Les environs de Kangra étaient quasi désertiques. Ils n'offraient aucune ressource. Affamés, assoiffés, les croisés marchaient sous un soleil de plomb. Les cavaliers turcs les tiraient comme à la cible. Raymond de Saint-Gilles obliqua vers le nord, en direction de la ville de Castamni. Ils espéraient trouver une région plus hospitalière. Devant le péril commun, Arslan et son allié, l'émir Danish Mendit, appelèrent à l'aide le roi d'Alep qui leur envoya un renfort substantiel. Le harcèlement des archers montés s'intensifiait à mesure que les croisés pénétraient dans le territoire d'Anish Mendit. La sagesse commandait de se replier au plus vite vers les places byzantines. La plus proche était le port fortifié de Sinope, sur la mer Noire. Tel était l'avis de Raymond de Saint-Gilles. Il savait que les Lombards plieraient au premier choc, ou du moins ils commençaient à le craindre. Une fois de plus, ils refusèrent de l'entendre et grondèrent contre la lâcheté des barons. Raymond de Saint-Gilles était influençable. Il eut le tort de céder à la pression populaire. L'armée reprit sa marche vers Amasia. Dès lors, tout alla de mal en pis. Les Allemands se laissèrent surprendre par la faute du connétable Conrad et furent exterminés. Les éclaireurs et les patrouilles de reconnaissance tombaient dans des embuscades. 31 juillet 1101, c'est le désastre de la croisade franco-lombarde anéantie par les Turcs à Merdifoun ou à Amasia. Alors, 5 août 1101, le 5 août 1101, les croisés de la croisade lombarde aperçurent l'armée turque en position de combat. Le comte de Toulouse avait prévu cette rencontre. Il plaça les Lombards en avant-garde et forma un corps de réserve avec les autres croisés et les Byzantins. Suivant leur technique habituelle, les escadrons turcs arrosèrent les croisés de flèches. Les Lombards, qui avaient clamé si haut leur volonté de se battre, se débandèrent dans une fuite éperdue, entraînant leur chef. Ils empêchèrent les chevaliers de charger. Ce fut en vain que Raymond de Saint-Gilles, Étienne II de Blois et leurs compagnons firent des prodiges de valeur. Ils ne purent que se replier sur leur camp. À un moment, le comte de Toulouse se trouva isolé sur un escarpement. Étienne de Blois, qui tenait à se racheter, les dégagea. Les Turcs n'osèrent poursuivre car la nuit tombait. Ils remettaient l'Alali au lendemain. Or, pendant la nuit, Raymond de Saint-Gilles, Étienne de Blois, Hugues de Bourgogne, le connétable et la plupart des barons désertèrent. Ils galopèrent d'une traite vers Sinope. Pris de panique en apprenant la désertion du comte Raymond, les croisés tentèrent de fuir en abandonnant les femmes et les enfants. Les cavaliers turcs en firent un horrible carnage. Ils pillèrent le camp, abattirent les vieilles femmes comme du bétail, violèrent et emmenèrent en captivité les plus jeunes ainsi que les jeunes garçons. Leurs escadrons poursuivirent les fuyards et les sabrèrent. Quelques débris de l'armée atteignirent le port de Sinope. Alexis Comnène était furieux et fit au comte de Toulouse d'amers reproches. Il apercevait en effet les conséquences de cette défaite. La débâcle de Merzifoun ou Amasia entamait le prestige militaire des croisés. Elle montrait aux Turcs qu'en unissant leurs forces, ils pouvaient triompher aisément de ces Francs, réputés invincibles. Raymond de Saint-Gilles ne fut plus dès lors tout à fait le même homme. Il perdut sa superbe et renonça à jouer un rôle de premier plan. Quant à Étienne de Blois, il s'en alla mourir à Ramla, près du roi Baudouin Ier. Sa femme, la comtesse Adèle, l'avait quasi contraint à reprendre la croix pour laver son honneur. Elle l'envoyait à la mort. Été 1101.
Sans doute dès l'annonce de la bataille de Merzifoun, Tancrède expédia des troupes en Cilicie pour reconquérir Mamistra, Adana et Tars, que les Byzantins avaient réoccupés 3 ans auparavant. Les garnisons locales étaient trop faibles pour lui résister, et lorsque Guillaume d'Aquitaine et Hugues de Vermandois arrivèrent, en rescapé du désastre, à la fin de septembre, ils trouvèrent le lieutenant de Tancrède, Bernard l'Étranger, à la tête de la ville de Tars. Début septembre 1101. La croisade aquitano-bavaroise de Guillaume IX d'Aquitaine et de Welf IV de Bavière entra dans Héraclée, qu'elle trouva aussi déserte que Konya. Derrière la ville coulait l'une des rares rivières pérennes de l'Anatolie. Les guerriers chrétiens, à demi fous de soif, rompirent leurs rangs et se précipitèrent pour se désaltérer, mais l'armée turque était cachée dans les fourrés sur la rive opposée. Comme les croisés arrivaient en désordre, les Turcs surgirent et eurent tôt fait de les encercler. La panique s'empara des chrétiens qui n'avaient pas eu le temps de reformer leurs rangs. Cavalerie et infanterie mêlées se gênaient mutuellement. Tous les hommes furent tués en essayant de s'enfuir. Le duc d'Aquitaine, accompagné de l'un de ses écuyers, s'échappa à la faveur du désastre et s'enfuit dans les montagnes. Après plusieurs jours d'errance dans les cols, il finit par arriver à Tars. Hugues de Vermandois, grièvement blessé dans la bataille, fut recueilli par quelques-uns de ses hommes et atteignit Tars mourant. Il rendit l'âme le 18 octobre 1101 et fut enseveli sur place dans la cathédrale Saint-Paul.

Merci à Arnaud Lédard Pontabrier. C'était Le Chemin de Jérusalem, chronique des croisades, comme chaque premier troisième jeudi du mois à 21h15, en reprise vendredi 3h30, 9h45, 16h. Au micro, Jean Pelichon, à la technique, Cyril Caillez.

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I Got a Problem par Albert Collins figure sur Frostbite, un album de 1980. Notre nouvel album coup de cœur, c'est Behind the Veil, on le doit à Jason Ritchie. Le premier extrait qu'on s'écoute, c'est Casco Bay.

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I put a spell on you par Charity and the Black Alligators. Leur nouvel opus s'intitule Blue No More. On continue avec d'autres Français, de Blue Footed Boobies, de leur premier CD, voici Silence.

pour finir, ce sera Meet Me on Sugar Hill par le groupe finlandais Ventus Blues Band et Eddie Kirkland. L'album composé d'enregistrements datant de 2000 à 2006, c'est 100 Blues. Portez-vous bien.

Andrew Jumper Jones, ce guitariste texan pourtant excellent, n'a pas sorti d'album depuis 10 ans. Anytime, qu'on vient de s'écouter, figure sur un CD titré Junior Boy Live, qui date de 2006. De Blind Veil, un disque signé Jason Ritchie et qui est notre coup de cœur actuel, Old Blues vous propose aujourd'hui d'écouter No Way.

Blues Beyond Midnight, extrait de Eleven by Eleven du groupe Eleven Guys Quartet. On continue avec le second disque des French Blues All Stars, New Flesh et son titre. En voici Lollipop Mama.

Après Dangerous Curves, extrait du Blues from the Bayou par le groupe de Groove Crew, on termine par l'Ice qu'on trouve sur le Walking Heart Attack de Johnny Rawls. Portez-vous bien.

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0: Le chemin de Jérusalem est une chronique historique de la première croisade, celle dite des seigneurs, car aucun roi ne s'y associa. En 1095, au concile de Clermont, un moine de Cluny, le pape Urbain II, appelle à libérer Jérusalem et à aider l'empire byzantin menacé par les Turcs. L'enthousiasme est général. Les chevaliers organisent une expédition avec quatre armées à majorité française. À leur tête, deux frères originaires du Rhin et de la Meuse, le seigneur Godefroy de Bouillon, qui n'hésita pas à vendre son château pour financer son voyage, et Baudouin de Boulogne, qui deviendra le premier roi de Jérusalem à la Noël 1100. Sans oublier Bohémond de Tarente, d'Italie méridionale, Raymond IV de Toulouse, venu du Midi, et Tancrède de Hauteville, son neveu, que l'on nommera l'incarnation de l'idéal du chevalier chrétien. Parti pour un périple éprouvant de 3 ans, les croisés d'Occident, parfois victimes de la faim, en vinrent à pratiquer l'anthropophagie, ce qui terrorisa leurs ennemis musulmans. 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
1: Bonjour, je m'appelle Arnaud Lédard Pontabrier et j'anime un cours d'histoire médiévale à la MJC de Montélimar tous les jeudis de 18h à 20h. 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

Nous repartons en mars 1101 pour le départ en croisade de Guillaume IX. Notre source sera Bernard Félix dans son livre Guillaume le Troubadour, duc d'Aquitaine fastueux et scandaleux, paru en 2002. Partir en croisade, c'est assembler une troupe considérable, l'armée, l'équiper et préparer ses étapes et son ravitaillement pour un trajet très long. Guillaume a fait de son mieux pour organiser ce départ. Il l'a annoncé en novembre 1099. Il ne part qu'en mars 1101. Il a alors 30 ans. Les croisés du Poitou sont réunis à cette date dans le Pré-le-Roi, prairie au bord du Clain, C-L-A-I-N, à l'extérieur de Poitiers. D'ultimes bénédictions données par le clergé et la troupe s'ébranlent. Ne nous étonnons pas du temps qu'ont pris ces préparatifs. Convaincre les vassaux, convaincre d'autres seigneurs chrétiens de prendre part à la croisade, fixer les lieux de réunion des différentes troupes pour le départ, amasser un trésor de guerre en vendant ce que l'on peut, bijoux, propriétés, droits et coutumes diverses dont le Moyen-Âge fait commerce avec facilité, solliciter ou imposer des contributions aux villes, monastères ou églises, distribuer les rôles dans l'entourage, s'assurer des fidélités aux arrières pour que l'Aquitaine reste en paix en l'absence de son duc, c'est tout cela qui occupe l'esprit et requiert les soins de Guillaume pendant la période qui a précédé le départ. Comme l'argent manque, il faut emprunter. Guillaume s'est finalement décidé à se tourner vers Bertrand de Saint-Gilles pour lui proposer de lui abandonner Toulouse, probablement sous une forme de viager. Philippi aurait ainsi conservé sa vie durant l'espoir de retrouver ses terres, car Bertrand n'a pas d'enfant. Mais l'idée de ce viager n'est qu'une hypothèse que nous faisons en l'absence de certitude sur la nature de la transaction passée entre Guillaume et Bertrand. En entrant plus tard à Toulouse, Bertrand va confirmer les donations que Guillaume et Philippi avaient faites au clergé, notamment à Saint-Cernin. Printemps 1101. Étienne, comte de Blois, n'avait pas eu le loisir d'oublier sa fuite d'Antioche. Il n'avait pas rempli ses vœux de croisade et il avait montré, face à l'ennemi, une inadmissible couardise. Son épouse, la comtesse Adèle, fille de Guillaume le Conquérant, avait profondément honte de lui. Même dans leur intimité, elle ne se privait pas de le harceler à partir de nouveau, afin de racheter sa réputation. Il ne pouvait pas plaider son utilité domestique, puisque sa femme avait toujours dirigé le comté. Lassé et plein de ressentiment, il partit pour la Terre Sainte au printemps de 1101. Alors en Italie, en Calabre, en 1101, c'est la mort de Saint Bruno, fondateur de la Grande Chartreuse. En Hongrie, en 1101, la Hongrie accepte le catholicisme. État latin d'Orient, 1101. Pierre l'Ermite retourne en Europe. Mars 1101, concile réuni à Jérusalem sous la présidence de Maurice, évêque de Porto, légat du pape Pascal II. Lettre interceptée produite contre Dimbert de Pise. La source est Georges Bordenov, qui a écrit « Les croisades et le royaume de Jérusalem » en 1992. Baudouin Ier de Jérusalem s'était réconcilié avec Dimbert de Pise du bout des lèvres pour des raisons politiques et parce qu'il avait besoin de l'escadre des Pisans. Il fallait aussi que Dimbert de Pise le sacrât selon les rites pour que le couronnement fût valable. La vengeance, pour certains, est un plat qui se mange froid et Baudouin était de cela. Il tenait en réserve la lettre que le patriarche avait envoyée à Bohémond de Tarente, lettre qui avait été interceptée et qu'on lui avait remise. C'était une preuve irrécusable de la malveillance de Dimbert. Tout à coup, Baudouin rassembla le clergé de Jérusalem et somma le patriarche de se justifier. Il l'accusait sans embâge d'avoir ourdi un complot pour usurper la couronne et sinon pour la donner au prince d'Antioche. Dimbert rejeta cette accusation avec arrogance. Le roi en appela au pape Pascal II, accusant Dimbert d'avoir essayé de provoquer une lutte fratricide entre des princes chrétiens et cela au mépris de l'intérêt général. Il demandait sa déposition. Pascal II s'émut. La situation du royaume de Jérusalem le préoccupait. Il s'efforçait d'organiser de nouvelles croisades, d'intensifier les pèlerinages. Le comportement de Dimbert de Pise lui parut inqualifiable. Il envoya toutefois un légat à Jérusalem, Maurice, évêque de Porto. Un concile se réunit à Jérusalem en mars 1101, sous la présidence de celui-ci. Le roi produisit des preuves tellement accablantes, notamment la lettre interceptée, que la cause semblait entendue. Le légat, avant même de prononcer son arrêt, interdit à Dimbert de célébrer les offices de la Semaine Sainte, revêtant sans doute une solennité toute particulière à Jérusalem. Dimbert changea de tactique. Il vint humblement se jeter aux pieds du roi, gémissant et pleurant, il le supplia de lui pardonner. Je laisse la parole à Albert d'Aix.
Baudouin, continuant à ne pas vouloir l'écouter, le patriarche lui parla à l'oreille et lui offrit tout bas 300 besants byzantins. Le roi, séduit par ces paroles, souscrivit dès ce moment à toutes les demandes du patriarche et se réjouit infiniment de la promesse d'une somme si considérable, car il se trouvait dans la plus grande détresse et avait besoin d'argent pour payer ses chevaliers. Baudouin s'en fut donc trouvé le légat et le pria courtoisement mais fermement de rétablir le patriarche dans ses fonctions pendant les fêtes pascales, en attendant son jugement. Le légat fit droit à sa demande. Il aimait la bonne chère, le patriarche sut flatter sa gourmandise, il s'insinua dans ses bonnes grâces et gagna son amitié. Sur ces entrefaites, Baudouin, toujours à court d'argent, sollicita une nouvelle contribution de guerre. D'Imbert n'osa pas refuser, mais prétendait n'avoir en caisse que 200 mares d'argent destinées aux pauvres. Le roi le crut et prit les 200 mares d'argent. Mais de bonnes âmes au rang desquelles se trouvait l'archidiacre Arnoul Malecorne, patriarche évincé, lui firent savoir que D'Imbert mentait effrontément, qu'il thésaurisait les sommes immenses provenant des offrandes versées au Saint-Sépulcre. Elles lui dirent encore qu'il avait plusieurs cachettes où il enfouissait son or et qu'il festoyait fréquemment en compagnie du légat. Furieux, Baudouin intima l'ordre à D'Imbert de prendre des chevaliers à sa solde. D'Imbert promit et ne fit rien. Il faisait fond sur l'amitié du légat, sachant que l'arrêt ne serait jamais prononcé, sauf pour le laver des accusations portées contre lui. Le roi revint à la charge, le taxa à 40 chevaliers. Peine perdue. Le patriarche faisait la sourde oreille. Baudouin, suivi de quelques familiers, se rendit à la demeure du légat. La porte s'ouvrit avec fracas. Le patriarche et son complice étaient encore à table. La colère du roi éclata. « Vous êtes dans les festins et nous dans les tribulations, les jours, les nuits pour veiller à la sécurité de nos frères et repousser les périls. Vous dépensez dans vos délices les offrandes des fidèles et vous ignorez nos souffrances et notre détresse. Par le Dieu vivant, vous ne toucherez plus rien des offrandes des fidèles, vous ne remplirez plus vos estomacs avec tous ces mets délicats, à moins que vous ne preniez des chevaliers à votre solde. » D'Imbert osa répliquer. « Tu n'as pas été bien conseillé lorsque tu vins nous accuser si témérairement et nous interdire les choses qui reviennent à l'Église. Il est de notre droit que ceux qui servent l'autel vivent de l'autel. Prends garde à ne plus parler ou agir ainsi que tu le dis. Il ne t'appartient pas de le faire. Ton audace pourrait encourir les malédictions du Seigneur apostolique. » Le légat ne savait à quel saint se vouer. Il essayait d'apaiser le tumulte, mais personne ne l'écoutait. Le roi grondait. « Prenez garde à ne pas répéter plus souvent et avec tant de facilité que ceux qui servent l'autel doivent vivre de l'autel, alors qu'une nécessité impérieuse exige que les chevaliers chrétiens soient nourris plutôt que de voir les sarrasins venir enlever de vive force et se partager les dons offerts par les fidèles. Par le Dieu vivant, je me nourrirai des offrandes des fidèles et je les distribuerai à mes chevaliers. J'enlèverai l'or sur le sépulcre et l'autel du Seigneur. » À l'instigation du légat, D'Imbert promit d'entretenir un corps de chevalier. Mais chez lui, l'avarice l'emportait sur la prudence. Peu après, il ne put s'empêcher de détourner 1000 besants envoyés par le prince de Pouille. Cette fois, il fut pris la main dans le sac. Baudouin lui permet de se retirer à Jaffa, où l'étrange patriarche s'embarqua pour Antioche. L'affaire n'était pas close pour autant. Il fallut un second concile pour qu'enfin la déchéance de D'Imbert fût prononcée. Il fut remplacé par Hébremard, un saint homme, quelque peu naïf et influençable, mais d'une bravoure éprouvée. C'est lui qui portait la Sainte Croix à la dernière bataille de Ramla, en 1105. J'oubliais de dire que le ci-devant patriarche n'avait pu emporter son or. Ses anciens domestiques révélèrent les fameuses cachettes. Il est vrai sous la menace d'être battu. On y trouva 20 000 besants que Baudouin Ier distribua en grande partie à ses chevaliers. Au cours de la même période, il répudia la reine Ada, plus exactement il l'a mis au couvent. C'est Arda de Marache. On se souvient qu'il l'avait épousée à Édesse. Ce mariage politique perdait son objet. Le roi de Jérusalem avait d'autres visées que le comté d'Édesse. Il semble au surplus que la reine Ada ne fut pas très consciente du rôle qu'elle avait à assumer, ni très populaire. Baudouin ne donne aucune explication et l'on se perdit en conjectures. Nul n'osait prétendre que la reine était entrée au couvent par vocation. Les uns disaient que le roi ne pouvait tolérer davantage l'inconduite de sa femme, les autres murmuraient qu'il cherchait une femme riche pour renflouer les trésors, car il était pauvre et la guerre dévorait ses ressources. Il n'était pas loin de la vérité. La reine Ada, ou Arda de Marache, ne protesta pas contre la décision de son seigneur et maître. Mais, quand elle eut passé quelques mois au couvent, elle obtint l'autorisation de se retirer à Constantinople, chez d'hypothétiques parents. Selon Guillaume de Tyr, elle y mena fort mauvaise vie. Mars 1101.
Tancrède quitte la Palestine pour devenir régent d'Antioche à la place de son oncle Bohémond de Tarente, capturé par Malik Ghazi, le Danish Mendit. Mars 1101, arrivée de la croisade lombarde à Constantinople. Trois croisades se déroulèrent en 1101. La première était composée de Lombards, Guillaume de Nevers menait la seconde. Guillaume IX d'Aquitaine et Welf IV de Bavière conduisaient la troisième. Les historiens ne les ont pas numérotées et, eu égard à leurs piètres résultats, ils les évoquent à peine ou point du tout. La croisade lombarde était la plus nombreuse, mais elle ressemblait beaucoup à la croisade populaire de Pierre l'Ermite. Autour d'Anselme de Buis, Buis, archevêque de Milan, des comtes de Parme et de Blandrate et du sire de Montbello, il y avait peu de vrais soldats, mais une nuée de pauvres gens, la plupart sans armes, accompagnés de femmes et d'enfants. La délivrance de Jérusalem avait provoqué un regain de ferveur religieuse, soulevé une vague d'enthousiasme. La croix sur la poitrine, la besace sur l'épaule et le bâton à la main, ces humbles pèlerins s'en allaient prier sur le tombeau du Christ et gagner leur place au paradis. Ils n'avaient pas la moindre idée des difficultés qui les attendaient. Ils atteignirent pourtant Constantinople en mars 1101. Pillant et volant par nécessité, ils irritèrent les Byzantins au point qu'Alexis Comnène précipita leur traversée du Bosphore. Or le Basileus avait près de lui Raymond de Saint-Gilles. Évincé du trône de Jérusalem au profit de Godefroy de Bouillon, il rêvait toujours de s'emparer de Tripoli et de fonder un comté. Déçu, irrité, il jouait à fond la carte byzantine, au risque de porter un grave dommage à Baudouin Ier. Il était si impatient de remporter une grande victoire et de conquérir pour son propre compte qu'il brigua le commandement de la croisade lombarde. C'était une pure folie. Il avait pourtant assez d'expérience pour voir que cette cohue de braves gens serait inopérante en cas d'attaque massive et même qu'elle se disperserait au premier choc. Alexis Comnène essaya de le dissuader, puis donna son accord. Par bonheur, un petit contingent de croisés français et allemands arriva à Constantinople. Le comte de Toulouse s'entremit auprès d'Alexis Comnène pour les agréger à la croisade lombarde. Il s'agissait d'Étienne de Blois, d'Étienne de Bourgogne, duc de Broye, de l'évêque de Soissons, Hugues de Pierrefonds, et du connétable Conrad au service de l'empereur Henri IV. Ayant l'appui du Basileus, le comte de Toulouse fut élu chef de la croisade. Il exultait, ne doutant pas d'acquérir une gloire qui effacerait celle de ses rivaux de naguère. Il avait une sorte de génie, mais gâté par l'imagination et par une étrange cyclothymie. Très haut seigneur, il ne doutait pas davantage d'être ponctuellement obéi. Il déchanta vite. Les Lombards s'étaient mis en tête de délivrer le prince d'Antioche de sa prison avant de descendre en Syrie. Qui leur avait soufflé cette idée extravagante et combien funeste? Peut-être un envoyé de Tancrède, mais n'ont aucune certitude à ce sujet. Ils ignoraient que Bohémond de Tarente avait été transféré à Nixar, c'est-à-dire aux confins de l'Asie mineure, vers le Caucase. Raymond de Saint-Gilles, appuyé par Étienne de Blois, proposait de suivre l'itinéraire de la première croisade par Nicée, Dorylée et Iconium, en territoire désormais byzantin. Mais les Lombards réclamaient à grands cris la délivrance de Bohémond. Ils s'étaient pris pour lui d'un amour immodéré et inexplicable, s'agissant d'un prince de l'Italie du Sud. Il fallut céder. On prit donc la route du nord-est, vers Ankara. Il y avait 1000 kilomètres à parcourir. Alexis Comnène, ne perdant pas de vue les intérêts byzantins, avait mis 500 turcopoles à disposition du comte de Toulouse.

Mars 1101, départ de Guillaume IX pour sa croisade par Bernard Félix dans Guillaume le Troubadour, duc d'Aquitaine fastueux et scandaleux, 2002. En 1101, Guillaume IX a 30 ans. Les croisés du Poitou sont réunis à cette date dans le Pré-le-Roi, prairie du bord du Clain, à l'extérieur de Poitiers. Comme l'argent manque, il faut emprunter. Guillaume s'est finalement décidé à se tourner vers Bertrand de Saint-Gilles pour lui proposer de lui abandonner Toulouse, probablement sous une forme de viager. La troupe des croisés est nombreuse, on a parlé de 30 000 hommes. Orderic Vital, un chroniqueur du XIIe siècle, cite le chiffre de 300 000 hommes. Chaque combattant impose la présence d'un certain nombre d'auxiliaires, écuyers, valets, domestiques, pour prendre soin des armes et des chevaux et pour assurer la subsistance d'une telle troupe. Souvent, on estime qu'il faut multiplier par 4 le chiffre des combattants. C'est peut-être un peu excessif, mais l'ordre de grandeur de 100 000 Français autour du comte de Poitou est vraisemblable. D'autres seigneurs français s'en sont joints à l'expédition. Les principaux qui sont signalés sont des Français du Nord, conduits par le comte de Vermandois, le frère du roi de France. Des Allemands de Bavière et du reste de l'Empire grossissent plus tard la troupe. Ils sont respectivement sous le commandement du Guelph de Ratisbonne et de Conrad, connétable de l'empereur. Plus loin enfin, des Autrichiens viennent les rejoindre avec la margrave Ida. Cet ensemble double ou triple le nombre des combattants qui dépendent directement de Guillaume. Se ravitailler en route est la préoccupation principale de ceux qui dirigent l'expédition. Bien sûr, on peut acheter des vivres dans la région traversée, tant qu'elles ne sont pas franchement hostiles aux croisés. C'est le cas de tout l'Occident catholique. C'est déjà moins vrai dans le monde byzantin qui vit en contact direct avec les infidèles arabes ou turcs et qui les ménage plutôt, craignant leur supériorité numérique. Ces pratiques découlent des rancœurs, des contestations violentes, voire des révoltes armées qui parfois tournent au pillage des magasins ou des villes. Les abus sont manifestes, mais qu'y faire ? Obtenir les marchandises à prix normal, les armes à la main, c'est ameuter les populations, puis la noblesse des régions qu'on traverse, c'est donc retarder l'expédition, peut-être la compromettre définitivement. L'important est d'avancer vite. Guillaume s'y résout sans guère hésiter, tant il tient avant tout à l'objectif, arriver à Jérusalem. Ses compagnons, ses pères des autres nations qui se sont joints à sa troupe, sont du même avis. Alors, l'on négocie et l'on paye, quand l'augmentation des prix demandés n'est pas trop criante. Toute l'autorité des chefs de l'expédition est nécessaire pour apaiser les conflits et surtout pour les empêcher de naître. Tous ces problèmes ne se règlent pas sans que l'on sorte généreusement de l'or, des bourses, des grands qui conduisent la croisade. L'allure est lente, 20, au mieux 30 km étant parcourus chaque jour. Les marchands profitent du passage des troupes croisées pour enchérir les denrées. On abandonne les malades, les blessés qui ne peuvent suivre, en les confiant à quelque hospice, à qui l'on consent un don convenable. L'itinéraire suivi cherche à éviter les traversées des hauts massifs montagneux. Aussi, Guillaume passe-t-il par la Bourgogne, le nord du Jura, la vallée du Danube, jusqu'à Vienne. Puis il coupe en biais la grande plaine hongroise et rejoint le Danube à Belgrade. De là, il gagne Constantinople par Sofia. C'est sur cet itinéraire que les contingents bavarois et autrichiens se joignent aux Français. Vers la fin du trajet, une troupe lombarde conduite par l'archevêque de Milan apparaît aussi pour renforcer l'expédition. L'existence, la cohabitation de ces multiples armées, en quelque sorte nationales, ajoute aux difficultés de mener toute croisade. Guillaume, jusqu'à Constantinople, semble avoir convenablement dominé les problèmes qui se posent. Après la capitale de l'Empire byzantin, nous verrons les troupes se diviser en trois corps séparés, suivant des routes distinctes. Y a-t-il eu alors un manque d'autorité de sa part ? Plutôt l'effet néfaste des conseils trompeurs de l'empereur. Cet ensemble, long et difficile à se ravitailler, progresse de son mieux dans des pays mal connus. La cohésion se maintient tant bien que mal, et les différents groupes commencent à se connaître, sinon à s'apprécier. On cherche à se distraire aussi, et les jongleurs qui accompagnent l'expédition sont les bienvenus, afin de faire oublier un instant, par leurs tours et leurs plaisanteries, les problèmes que rencontrent les uns et les autres. Peut-être aussi entend-on déclamer les premières chansons de geste. Celle de Roland est déjà bien connue et sa description de la lutte menée par Charlemagne et ses preux contre les infidèles convient parfaitement à la situation. Elle est bien faite pour rappeler à tous que la lutte contre les guerriers arabes ou turcs qu'ils vont affronter ne peut être une partie de plaisir, mais que c'est une lutte menée au nom de Dieu. Tous en sont convaincus. Malgré quelques défaillances, ou morts, ou blessés, abandonnés en cours de route, c'est sans doute près de 200 000 hommes qui vont parvenir dans la capitale byzantine au terme de cette éprouvante randonnée.
Certains parlent du chiffre de 160 000 hommes dans la suite de Guillaume et des seigneurs qui sont associés à lui. C'est un chiffre inférieur à celui de la première croisade, celle où Godefroy de Bouillon s'est illustré, mais les ordres de grandeur restent comparables. Les historiens chiffraient généralement à 300 000 le nombre des participants à la première croisade. Alexis Comnène leur fait demander de traverser aussitôt le Bosphore pour les éloigner un peu de Byzance. Guillaume refuse de rendre hommage au Basileus. Ce serait tout à fait

contraire à sa conception de seigneur occitan au sujet des relations entre puissants. À la place, il prête un serment qui assure l'empereur de son intention de ne rien faire qui puisse nuire aux intérêts de son empire. Les croisés sont stupéfaits du face de la capitale byzantine. Le but de Guillaume est de renforcer à Jérusalem les premiers croisés qui ont pris la ville 2 ans auparavant. Raymond de Saint-Gilles est à Constantinople, aigri, car Godefroy de Bouillon lui a été préféré à Jérusalem. Il possède l'extraordinaire relique de la Sainte Lance. Il va repartir avec ses nouveaux croisés. Le premier groupe qui part de Constantinople est celui des Allemands et des Lombards. Ils s'enfoncent assez profondément vers l'est pour traverser l'Anatolie. Leur idée est d'aller délivrer Bohémond de Tarente, prisonnier des Turcs, on ne sait pas très bien où d'ailleurs. C'est ce groupe que guide Raymond de Saint-Gilles. Mais une trahison a lieu. Est-ce l'empereur qui, en dévoilant leur itinéraire, a livré ses croisés aux Turcs pour être bien vu d'eux? Est-ce seulement Raymond qui a joué le rôle du traître? Bien que cela nous paraisse loin d'être certain, beaucoup l'ont pensé à l'époque. La conclusion de cette première expédition, c'est un épouvantable massacre. Ceux qui ne périssent pas dans les combats sont emmenés en captivité et disparaissent à jamais. Ainsi en est-il de la margrave Ida. On ignore ce qu'elle est devenue et quelques historiens affirment qu'elle a fini ses jours dans un quelconque harem turc. Raymond de Saint-Gilles se tire à temps du désastre et parvient à regagner, discrédité, Constantinople. Le deuxième groupe n'a pas un meilleur sort. Après une longue route à travers le plateau anatolien qui est déjà en grande partie désertique, il est surpris par l'attaque d'une assez forte armée turque et anéanti vers Konye, K-O-N-I-E-H, donc en plein centre du plateau. Quelques rescapés seulement réussissent à se tirer de ce mauvais pas et à rejoindre la côte méditerranéenne. Reste le troisième groupe que commande Guillaume de Poitou. Sa route est plus longue, mais plus facile. Il serait passé un peu plus à l'ouest, tout en s'éloignant par moments des côtes de la Méditerranée. La marche est épuisante, le relief tourmenté, le ravitaillement difficile. On souffre de la faim, du froid même, car c'est l'hiver, 1101-1102. Arrivé dans la haute chaîne du Taurus, une embuscade a raison de la plus grande part du groupe. Certains historiens disent que c'est alors que disparaît la margrave Ida, qui aurait accompagné Guillaume et non le premier groupe des croisés. N'importe. Guillaume parvient à échapper à la tuerie et avec 400 cavaliers environ, il atteint enfin la mer, vers le port de Tars. Uxis de Lusignan ainsi que le comte de Vermandois réussissent à le rejoindre dans cette échappée qui a tout d'une fuite. Tous ensemble gagnent Antioche, où ils trouvent des chrétiens installés auprès de Tancrède, prince célèbre depuis la première croisade. La mince troupe qui l'a rallié ne peut constituer le renfort sérieux qu'attendaient les croisés de la première heure. En fait, en ce début de printemps de 1102, qui voit les rescapés refaire leurs forces et leur santé dans la ville d'Antioche, on doit convenir que l'expédition de Guillaume se solde par un échec à peu près total. Raymond de Saint-Gilles, qui se rendait à Tripoli par mer, a dû faire escale à Tars. Dans ce port, il a été emprisonné sur ordre de Tancrède pour la trahison présumée du premier groupe des croisés. Mais Raymond parvient à se disculper et est délivré au bout de peu de temps. Les chevaliers francs conduisent ensuite une courte expédition contre Tortose, qu'ils enlèvent. Ce résultat leur redonne un peu de morale et d'ambition. Guillaume décide en conséquence d'exprimer son intention de continuer sa route vers Jérusalem, but ultime de toute croisade. Avec ses compagnons, dont Hugues VI, vraisemblablement de Lusignan, ils atteignent la ville sainte où règne Baudouin Ier, frère et successeur de Godefroy de Bouillon. C'est là qu'ils assistent à la fête de Pâques de 1102, couronnement religieux de leur longue chevauchée. Leur pèlerinage est accompli, Guillaume passe à nouveau à Antioche et participe au siège de la ville d'Ascalon, puis à une expédition militaire à Rama à la fin de mai 1102. Hugues de Lusignan est fait prisonnier, il sera délivré contre rançon, et Herbert de Thouars, Herbert II, vraisemblablement, un de ses vassaux les plus proches, y trouve la mort. Puis Guillaume IX d'Aquitaine prend enfin la route du retour. Il semble qu'elle ait été plus aisée que l'aller. Le 29 octobre 1102, Guillaume retrouve Poitiers. Un poème perdu de Guillaume semblait se moquer de son aventure et de lui-même, parodie des chansons de gestes. Il est possible que nous ayons perdu là les tout premiers vers de Guillaume le Troubadour, cette amère ou ironique relation de son expérience en Orient.

Voilà, maintenant nous allons continuer à parler de Guillaume IX d'Aquitaine, mais par un autre auteur qui s'appelle Michel Dillange, qui est le second biographe de Guillaume IX d'Aquitaine. Le départ d'un croisé s'accompagne d'une cérémonie religieuse où un prêtre lui remet, d'une manière solennelle, la croix qu'il coudra sur son vêtement et le bourdon du pèlerin. Fin mars 1101, départ en croisade de Guillaume IX. En traversant la Bourgogne, ils sont rejoints par un contingent mené par Hugues de Vermandois, le frère du roi de France Philippe Ier. À Constantinople, il retrouve l'archevêque de Milan, menant un groupe de Lombards, le connétable de l'empereur Henri IV avec une forte troupe d'Allemands, ainsi que les comtes de Blois, Étienne II de Blois, époux d'Adèle de Normandie, et de Bourgogne, Étienne Ier de Bourgogne, eux aussi à la tête de leurs vassaux. Cette seconde armée a passé les Alpes au col du Grand Saint-Bernard, suivi la vallée du Pô, puis gagné la Macédoine en suivant la côte d'Almate. Arrivé en dernier, Guillaume IX ne restera que 5 semaines dans la capitale byzantine, ou plutôt il choisira de camper sous ses murs, au milieu de ses troupes, en face du palais des Blachernes. Le jeune duc visite cette cité fabuleuse, qui ne se révèle pas inférieure à sa réputation. Dans ses rues bruyantes, tous les peuples se croisent, grecs, hongrois, bulgares, turcs, arméniens, russes, scandinaves, persans. La Mésée, M-E-S-E, le grand axe est-ouest de la ville, est pavé de marbre. Comte de Blois et de Chartres, Étienne II arrivera à Jérusalem le jour des rameaux, le 20 mars 1102. Réhabilité, il s'embarque à Jaffa, des vents contraires le rejettent sur la côte, il y voit la volonté de Dieu, il suit alors le roi Baudouin Ier qui rencontre l'armée égyptienne à Ramla, l'armée des Francs est battue et se réfugie dans la ville. Enfumé dans une tour, le comte est contraint de se rendre. Il sera exécuté à Ascalon le 19 mai 1102. Sa femme Adèle de Normandie se retire dans un couvent, son fils Étienne sera roi d'Angleterre. Les Allemands et les Lombards, avec le contingent duc de Vermandois, partent directement vers l'Est, sous la conduite de Raymond de Saint-Gilles. Non loin de la ville d'Amasia, A-M-A-S-I-A-H, le 31 juillet 1101, ils sont massacrés par les Turcs. Raymond de Saint-Gilles s'enfuit avec son escorte byzantine et rejoint un port de la mer Noire, Sinope, d'où il s'embarque pour Byzance. Quelques jours plus tard, les Turcs surprennent le deuxième groupe, commandé par le comte Guillaume Ier de Nevers, qui a suivi la route de Godefroy de Bouillon. Sa troupe, forte de 15 000 personnes, est anéantie à son tour, non loin de Konya, autrefois Iconium. 5 septembre 1101, dans le Taurus, l'armée de Guillaume IX est anéantie. 60 000 personnes disparaissent. Guillaume IX, qui s'est enfui, arrive à Tarse, où il est reçu par Bernard l'Étranger, le roi de cette petite enclave chrétienne. Dans les jours qui suivent, des rescapés le rejoignent, bien peu nombreux hélas. Parmi eux, des Aquitains, dont Hugues de Lusignan, mais aussi le comte de Vermandois, blessé au genou par une flèche, qui mourra de gangrène à Tarse, sans avoir atteint la Terre Sainte. Antioche. La cité n'occupe que le cinquième de la superficie protégée par les remparts. Elle est riche en jardins. Pâques 1102. Guillaume est à Jérusalem. Le roi Baudouin Ier est venu au-devant de lui et a organisé des fêtes en son honneur. La ville sainte se trouve dans un site aride, sans bois ni eau courante. De plus, elle garde encore les traces du siège et les chantiers sont nombreux. La pauvreté et la foi sont les deux caractéristiques des nouveaux habitants de cette cité où tout est à reconstruire. C'est en pèlerin que Guillaume suit la Via Dolorosa, qu'il visite la fontaine de Siloé et l'emplacement du Saint-Sépulcre. Il se recueille sur la tombe de Godefroy de Bouillon, dont l'épopée est déjà une légende. Ensuite, ils seront au Mont des Oliviers, du haut duquel il a une vue d'ensemble sur la ville, et à l'ouest, son regard s'étend vers Jéricho et la mer Morte, qui brillent sous le soleil. Au bout de quelques semaines, il décide de retourner en Europe. Il s'embarque à Joppé, ancien nom de Jaffa, avec les compagnons qui lui restent, mais une tempête force le bâtiment éprouvé à faire une longue escale à Saint-Siméon, le port d'Antioche. Guillaume passe alors plusieurs mois dans l'intimité de Tancrède. Les deux hommes ont à peu près le même âge, Tancrède 29 ans et Guillaume 31 ans en 1102, et se découvrent beaucoup d'affinités. Il ne semble pas que le duc ait participé à la malheureuse bataille de Ramla, où Herbert II, vicomte de Thouars, trouva la mort et Uxis de Lusignan la captivité. Au mois de septembre 1102, il est de nouveau à Jérusalem et accompagne le roi Baudouin Ier au siège d'Ascalon. Il s'embarque à l'automne 1102 et après 18 mois d'absence, le 29 octobre 1102, il est de retour à Poitiers. Maintenant, le même épisode de la croisade de Guillaume IX, mais cette fois-ci par l'historien anglais Stephen Runciman.
Le comte de Nevers avait à peine franchi le Bosphore qu'une autre grande armée composée de Français et d'Allemands arriva à Constantinople. Le contingent français était emmené par Guillaume IX, duc d'Aquitaine, l'un des plus célèbres troubadours de son temps. Alors attention, et c'est moi qui souligne, il semble qu'il n'ait pas encore rien écrit à cette époque. Mais aussi le rival déclaré de Raymond de Saint-Gilles, son épouse, la duchesse Philippa, était la fille du frère aîné de Raymond, et elle aurait dû normalement hériter du comté. Avec lui arrivait Hugues de Vermandois, qui avait abandonné la première croisade après la prise d'Antioche et qui souhaitait s'acquitter enfin de son vœu d'aller à Jérusalem. L'armée d'Aquitaine était partie de France en mars 1101. Elle avait traversé le sud de l'Allemagne et la Hongrie. Elle avait été rejointe en route par le duc Welf IV de Bavière, qui après une longue et glorieuse carrière en Allemagne, projetait d'employer ses dernières forces à combattre pour la croix en Palestine. Il emmenait avec lui une armée bien équipée de chevaliers et de fantassins allemands. Il était accompagné de Thiémo, archevêque de Salzbourg, et de la margrave, margrave étant un titre de quelques princes souverains, douairière Ida d'Autriche, l'une des beautés de son époque, au temps de sa jeunesse. Maintenant que celle-ci était un peu passée, elle recherchait la pieuse excitation de la croisade. Les armées unies descendirent le Danube jusqu'à Belgrade avant de traverser les Balkans par la route du Nord. Mais la discipline laissait à désirer et lorsqu'ils atteignirent Andrinople, leur comportement était si déplorable que les autorités byzantines leur envoyèrent des troupes Petscheneg et Polovtsien pour leur interdire toute progression. Une bataille rangée commença et il fallut l'intervention personnelle des ducs Guillaume d'Aquitaine et Welf de Bavière pour garantir la bonne conduite future de leurs troupes afin qu'on leur permît de continuer. Ils arrivèrent à Constantinople sous forte escorte. Les deux ducs et la margrave furent très cordialement reçus par Alexis qui leur fournit les moyens nécessaires pour transporter leurs gens de l'autre côté du Bosphore le plus rapidement possible. Certains des pèlerins non combattants, dont l'historien Eckhard Dora, prirent un bateau direct pour la Palestine, où ils arrivèrent après un voyage de 6 semaines. Il aurait été possible pour les deux ducs de joindre leurs forces à celles du comte de Nevers, mais ce dernier souhaitait retrouver les troupes du comte de Bourgogne, et Guillaume d'Aquitaine ne pouvait envisager de mêler ses forces à une armée conduite par son rival de longue date, le comte de Toulouse. De son côté, Welf de Bavière, vieil ennemi de l'empereur Henri IV, avait sans doute peu d'affinité avec Conrad, le connétable de l'empereur d'Allemagne. Le comte de Nevers partit en hâte pour Ankara, tandis que l'armée aquitano-bavaroise attendit 5 semaines sur le Bosphore avant de descendre doucement la route principale vers Dorylé et Konya. Au moment où elle atteignit Dorylé, l'armée nivernaise était déjà passée par la ville en rebroussant chemin et elle était sur la route de Konya. Le passage consécutif de 2 armées sur la même piste n'arrangea pas l'approvisionnement pour les aquitano-bavarois. Le peu de nourriture possible avait déjà été enlevé, les croisés en accusèrent naturellement les Byzantins, et comme les Nivernais, ils y trouvèrent les puits asséchés ou obstrués. Philomélion avait été déserté, et ils pillèrent ce qu'ils purent y trouver. À Konya, la garnison turque qui avait résisté aux Nivernais s'enfuit à l'approche d'une armée plus importante, mais elle ramassa avant de partir tout ce qu'elle put en matière de subsistance, dépouillant aussi les vergers et les jardins des faubourgs. Les croisés ne trouvèrent que peu de choses pour se refaire. Au même moment, à quelques 160 km de là, Kilij Arslan et Malik Ghazi massacraient les guerriers de Nevers. Les croisés, tenaillés par la soif et la faim, repartirent de Konya et traversèrent les régions arides en direction d'Héraclée. Des cavaliers turcs les harcelaient périodiquement, tirant leurs flèches au milieu de la troupe et sabrant les traînards et les fourriers qu'ils pouvaient trouver isolés. Au début de septembre 1101, la croisade aquitano-bavaroise entra dans l'Héraclée, qu'elle trouva aussi déserte que Konya. Derrière la ville coulait l'une des rares rivières pérennes de l'Anatolie. Les guerriers chrétiens, à demi fous de soif, rompirent leurs rangs et se précipitèrent pour se désaltérer, mais l'armée turque était cachée dans les fourrés sur la rive opposée. Comme les croisés arrivaient en désordre, les Turcs surgirent et eurent tôt fait de les encercler. La panique s'empara des chrétiens qui n'avaient pas eu le temps de reformer leurs rangs. Cavalerie et infanterie mêlées se gênaient mutuellement. Tous les hommes furent tués en essayant de s'enfuir. Le duc d'Aquitaine, accompagné de l'un de ses écuyers, s'échappa à la faveur du désordre et s'enfuit dans les montagnes. Après plusieurs jours d'errance dans les cols, il finit par arriver à Tarse.
Hugues de Vermandois, grièvement blessé dans la bataille, fut recueilli par quelques-uns de ses hommes et atteignit Tarse mourant. Il rendit l'âme le 18 octobre 1101 et fut enseveli sur place, dans la cathédrale Saint-Paul. Il ne put ainsi jamais remplir son vœu de croisée. Welf de Bavière ne réussit à s'échapper qu'en se débarrassant de son armure. Il arriva à Antioche avec deux ou trois écuyers au bout de plusieurs semaines d'errance. L'archevêque Thiémo, martyr canonisé sous le nom de Saint Thiémo, fut fait prisonnier, puis martyrisé pour sa foi. On ignore le sort de la belle margrave. Des légendes postérieures veulent qu'elle ait fini ce jour dans un lointain harem, après avoir donné naissance au futur héros musulman Zengi. En réalité, elle fut très probablement jetée à bas de sa litière de voyage et piétinée à mort au milieu du tumulte général. Albert Dex est la seule source complète. Équerard Dora partit de Constantinople par mer, mais il mélange les expéditions terrestres, tout comme Fouché de Chartres. Il existe trois passionnesses de Saint-Thiémonis, décrivant le martyr de l'archevêque de Salzbourg, mais ne donnant aucun détail sur l'expédition. Le sort hypothétique de la margrave est évoqué dans l'Historia Welforum Wengartensis. Équerard dit simplement qu'elle fut tuée. Plusieurs chroniqueurs occidentaux mentionnent au passage cette expédition. Hagenmeyer date le pillage de Philomélion des environs du 10 août et la bataille fatidique du 5 septembre. Les trois croisades de 1101 s'étaient donc soldées par des catastrophes et ces désastres affectèrent toute l'histoire des croisades et de l'Orient latin. Les Turcs avaient très amplement vengé leur désastre de Dorylée. En fin de compte, il avait été impossible de les chasser d'Anatolie. La route à travers la péninsule reste donc dangereuse pour les armées chrétiennes, qu'elles fussent franques ou byzantines. Lorsque les Byzantins voulurent intervenir en Syrie, ils durent opérer à la limite de lignes de communication qui étaient longues et vulnérables. De leur côté, les immigrants francs hésitaient à voyager par terre depuis Constantinople, sauf en armée constituée. Ils étaient presque contraints de venir par mer et bien peu pouvaient supporter les frais nécessaires de ce coûteux voyage. Au lieu des milliers de colons annuels qui cette année-là auraient dû affluer en Syrie et en Palestine, seul un petit nombre de chefs rongés d'ambition et de rivalité réciproque, qui avaient souvent perdu en route leurs armées et leur réputation, arrivèrent jusqu'aux États francs, où l'on n'avait déjà que trop de ce genre de personnages. Les chrétiens ne furent pas tous désolés des désastres de 1101. Pour les cités maritimes d'Italie, l'impossibilité d'assurer la sécurité sur les pistes de l'Asie mineure signifiait l'accroissement de leur influence, donc de leur richesse, car elles possédaient les vaisseaux qui permettaient de communiquer avec les États latins d'Orient. Leur coopération devenait d'autant plus nécessaire et elles insistaient en contrepartie pour être payées en concessions commerciales. Les Arméniens du Taurus, en particulier les princes roupéniens, accueillirent aussi sans trop de déplaisir ces événements qui interdisaient à Byzance de rétablir son empire sur les régions où ils vivaient. Ceux des Arméniens qui vivaient plus à l'est avaient beaucoup moins de raisons de se réjouir. Leur principale terreur était l'émir d'Anishmendit, que ces triomphes successifs encouragèrent à passer rapidement à l'attaque. Les Normands d'Antioche, qui craignaient plus les Byzantins que les Turcs, à l'instar des Roupéniens, purent ainsi respirer. Bohémond continuait de languir en captivité, mais son régent Tancrède profita de la situation pour consolider la principauté au détriment de l'empereur. Le destin lui mettait ainsi un atout majeur dans la main. Le duc d'Aquitaine, le comte de Bavière et le comte de Nevers, rescapés des massacres anatoliens, étaient arrivés à Antioche avec quelques survivants à l'automne 1101, alors que les chefs de la croisade franco-lombarde étaient toujours à Constantinople. Alexis Comnène avait bien du mal à leur pardonner leur folie. Même Raymond de Toulouse, sur qui il avait fondé de grandes espérances, l'avait déçu. À la fin de l'année, les princes occidentaux décidèrent de continuer leur pèlerinage et Raymond demanda à partir pour rejoindre son épouse et son armée à l'attaquer. L'empereur accepte de les laisser partir et leur fournit les navires nécessaires pour les acheminer jusqu'en Syrie. Vers le nouvel an, Étienne de Blois, Étienne de Bourgogne, le connétable Conrad et Albert de Biandrat débarquèrent à Saint-Siméon et se hâtèrent de gagner Antioche, où Tancrède leur réserva un accueil très chaleureux. Mais le navire du comte Raymond fut séparé des autres et conduit vers le port de Tarse. Comme le comte descendait à terre, un chevalier appelé Bernard l'Étranger vint l'arrêter pour avoir trahi la chrétienté en fuyant sur le champ de bataille de Merzifun. La petite escorte personnelle de Saint-Gilles fut impuissante à venir à son secours et le prisonnier fut emmené sous bonne escorte pour être remis à Tancrède.

Alors, désastre de la croisade aquitano-bavaroise, selon René Grousset. La dernière armée croisée était conduite par Guillaume IX de Poitiers, duc d'Aquitaine, et par le duc Welf IV de Bavière. Elle était forte de 60 000 pèlerins, y compris les non-combattants et les femmes. Descendue de Hongrie, elle traversa les provinces byzantines de Bulgarie et de Thrace, non sans pillage de la part de la foule, si bien qu'à l'arrivée des croisés devant Andrinople, vers la fin mai 1101, les officiers byzantins leur interdisent le passage. Un violent combat s'engagea avec les auxiliaires Petcheneg et Coumont ou Polovtsien, au service de l'empereur, selon Eckhard Dora. Comme à l'ordinaire, les barons apaisèrent les pèlerins et rétablirent les bons rapports avec les fonctionnaires byzantins, les ducs d'Aquitaine et de Bavière, ainsi que la belle comtesse Ida d'Autriche, qui s'était jointe à ce dernier, furent reçus à Constantinople par l'empereur Alexis avec sa courtoisie habituelle, fin mai, début de juin 1101. L'armée passa le bras de Saint-Georges sur les bateaux byzantins, traversa la fertile région de Nicomédie et de Nicée, gagna Dorylée, Eskichéhir, puis s'enfonça à travers les solitudes du plateau d'Anatolie en direction de Konya, suivant l'itinéraire de la première croisade. Il parcourait des solitudes sans eau, où rien ne s'offrait au regard que le désert dans toute son aridité, rien que les âpres rochers des montagnes. L'eau qu'il trouvait était blanche, comme si on y avait jeté de la chaux, et salée. C'est Mathieu Dédès qui parle. Ils atteignirent enfin Konya, où ils espéraient se refaire. Mais les Seldjoukides avaient fait le vide devant eux, brûlant les récoltes et bouchant les puits. En somme, la tactique des croisés était toujours la même. Leurs villes, même les plus importantes comme Akshéhir, Philomélion, Konya et Régli, ils les abandonnaient aux croisés après les avoir entièrement évacués. Hagenmeyer place vers le 10 août 1101 l'occupation et le pillage de Philomélion par les Aquitains et les Allemands. Puis, quand les croisés mourant de faim dans ces solitudes dévastées étaient parvenus au dernier degré de l'épuisement, ils les faisaient cerner par leurs terribles archers à cheval, qui les clouaient sur place avant de les sabrer. Ce fut encore ce qui se passa pour les Aquitains et les Bavarois, les princes turco-alisés qui harcelaient leur marche, le sultan seldjoukide Kilij Arslan, l'émir d'Anishmendit Malik Ghazi, l'émir de Haran Karadja, les atteignirent près de la rivière d'Eregli, cette rivière qui sort du boulgare d'Ag, arrose Eregli, puis se ramifie en un delta et finit dans l'Ag Gol. AQ plus loin G O tréma L. Les croisés, torturés depuis des semaines par la soif, se précipitaient vers les berges pour se désaltérer lorsque sur l'autre rive surgirent les Turcs qui les criblèrent de flèches. Aussitôt encerclés, l'armée chrétienne fut presque tout entière, vers le 5 septembre 1101, détruite. L'histoire de la croisade aquitano-bavaroise est racontée par Eckhard Dora, qui accuse les Byzantins de tous les malheurs de la croisade. C'est d'ailleurs un leitmotiv dans la littérature du temps. L'arménien Mathieu Dédès va jusqu'à leur reprocher la formation désertique de l'Anatolie intérieure. Ce fut à grand-peine que Welf et Guillaume d'Aquitaine purent s'échapper. Welf, jetant jusqu'à sa cuirasse, s'enfuit dans les montagnes. Guillaume, suivi d'un seul écuyer, se réfugia également dans le bulgare d'Ag, d'où il réussit à gagner Tarse et de là Antioche, en automne 1101. Welf, de son côté, arriva presque seul à Antioche. La belle margrave Ida d'Autriche disparut sans qu'on puisse savoir ce qu'elle était devenue, morte ou captive au fond de quelques harems. Quant à Hugues de Vermandois, qui avait repris la route d'Anatolie avec Guillaume d'Aquitaine et avait été blessé à la bataille des Régli, il va mourir à Tarse vers le 18 octobre 1101 et y fut enterré dans l'église Saint-Paul, selon Fouché de Chartres et Guibert de Nogent. Mars 1101. Arsou

fait prise par les croisés francs et les génois. Vers le début de mai 1101, arrivée de la croisade d'Étienne II comte de Blois à Constantinople. 17 mai 1101, Césarée tombe aux mains des croisés alliés aux génois. Juin 1101, la seconde croisade de 1101, celle de Guillaume, comte de Nevers, arrive à Constantinople au milieu du mois de juin 1101. Elle n'eut pas meilleure fortune que la première croisade de 1101, celle des Lombards. Elle réunissait environ 15 000 pèlerins militaires, chevaliers et fantassins, ce qui représentait une force considérable. Passant par l'Italie, elle s'est embarquée à Brindisi. Elle parvint donc à Constantinople au milieu de juin 1101. Ce fut probablement sur les conseils d'Alexis Comnène que Guillaume de Nevers résolut de se joindre à la croisade lombarde. Il arriva sans encombre à Ankara et ne trouvant pas les Lombards, ignorant au surplus leur itinéraire, il prit la sage décision de descendre vers Iconium. Il comptait prendre ensuite la route normale vers Antioche, mais les Turcs venaient d'exterminer la croisade lombarde. Le sultan Arslan accourut à Iconium où les croisés ne purent entrer. Il les harcela sans répit. Ils arrivèrent exténués et mourant de soif à Héraclée. Alors il les attaqua en force et les massacra presque tous. Le comte de Nevers et quelques-uns de ses chevaliers purent échapper. Ils gagnèrent Isaurie, ville byzantine. On leur donna une escorte pour les accompagner jusqu'à Antioche. En chemin, l'escorte les dépouilla. Ils arrivèrent en haillon à Antioche. 23 juin 1101, la croisade lombarde prend Ankara. La croisade lombarde est guidée par Raymond de Saint-Gilles et Étienne comte de Blois. L'incroyable aventure de la croisade lombarde commença. Tant que l'immense colonne progressa en territoire byzantin, elle fut en sécurité et bénéficia d'un ravitaillement correct. La prise d'Ankara, emportée d'assaut à la fin de juin 1101, fit illusion. Les Lombards se crurent invincibles. Ankara appartenait au sultan Arslan. Il mit la ville voisine de Kangra, aujourd'hui Kangheri, en état de défense. Les croisés ne purent s'en emparer. Ce premier échec les démoralisa. Ils en imputèrent la responsabilité au baron. Les environs de Kangra étaient quasi désertiques. Ils n'offraient aucune ressource. Affamés, assoiffés, les croisés marchaient sous un soleil de plomb. Les cavaliers turcs les tiraient comme à la cible. Raymond de Saint-Gilles obliqua vers le nord, en direction de la ville de Castamni. Ils espéraient trouver une région plus hospitalière. Devant le péril commun, Arslan et son allié, l'émir Danishmendit, appelèrent à l'aide le roi d'Alep qui leur envoya un renfort substantiel. Le harcèlement des archers montés s'intensifiait à mesure que les croisés pénétraient dans le territoire d'Anishmendit. La sagesse commandait de se replier au plus vite vers les places byzantines. La plus proche était le port fortifié de Sinope, sur la mer Noire. Tel était l'avis de Raymond de Saint-Gilles. Il savait que les Lombards plieraient au premier choc, ou du moins ils commençaient à le craindre. Une fois de plus, ils refusèrent de l'entendre et grondèrent contre la lâcheté des barons. Raymond de Saint-Gilles était influençable. Il eut le tort de céder à la pression populaire. L'armée reprit sa marche vers Amasia. Dès lors, tout alla de mal en pis. Les Allemands se laissèrent surprendre par la faute du connétable Conrad et furent exterminés. Les éclaireurs et les patrouilles de reconnaissance tombaient dans des embuscades. 31 juillet 1101, c'est le désastre de la croisade franco-lombarde anéantie par les Turcs à Merdifoun ou à Amasia. Alors, le 5 août 1101, les croisés de la croisade lombarde aperçurent l'armée turque en position de combat. Le comte de Toulouse avait prévu cette rencontre. Il plaça les Lombards en avant-garde et forma un corps de réserve avec les autres croisés et les Byzantins. Suivant leur technique habituelle, les escadrons turcs arrosèrent les croisés de flèches. Les Lombards, qui avaient clamé si haut leur volonté de se battre, se débandèrent dans une fuite éperdue, entraînant leur chef. Ils empêchèrent les chevaliers de charger. Ce fut en vain que Raymond de Saint-Gilles, Étienne II de Blois et leurs compagnons firent des prodiges de valeur. Ils ne purent que se replier sur leur camp. À un moment, le comte de Toulouse se trouva isolé sur un escarpement. Étienne de Blois, qui tenait à se racheter, le dégagea. Les Turcs n'osèrent poursuivre car la nuit tombait. Ils remettaient l'Alali au lendemain. Or, pendant la nuit, Raymond de Saint-Gilles, Étienne de Blois, Hugues de Bourgogne, le connétable et la plupart des barons désertèrent. Ils galopèrent d'une traite vers Sinope. Pris de panique en apprenant la désertion du comte Raymond, les croisés tentèrent de fuir en abandonnant les femmes et les enfants. Les cavaliers turcs en firent un horrible carnage. Ils pillèrent le camp, abattirent les vieilles femmes comme du bétail, violèrent et emmenèrent en captivité les plus jeunes ainsi que les jeunes garçons. Leurs escadrons poursuivirent les fuyards et les sabrèrent. Quelques débris de l'armée atteignirent le port de Sinope.
Alexis Comnène était furieux et fit au comte de Toulouse d'amers reproches. Il apercevait en effet les conséquences de cette défaite. La débâcle de Merzifoun ou Amasia entamait le prestige militaire des croisés. Elle montrait aux Turcs qu'en unissant leurs forces, ils pouvaient triompher aisément de ces francs, réputés invincibles. Raymond de Saint-Gilles ne fut plus dès lors tout à fait le même homme. Il perdut sa superbe et renonça à jouer un rôle de premier plan. Quant à Étienne de Blois, il s'en alla mourir à Ramla, près du roi Baudouin Ier. Sa femme, la comtesse Adèle, l'avait quasi contraint à reprendre la croix pour laver son honneur. Elle l'envoyait à la mort. Été 1101. Sans doute dès l'annonce de la bataille de Merzifoun, Tancrède expédia des troupes en Cilicie pour reconquérir Mamistra, Adana et Tars, que les Byzantins avaient réoccupés 3 ans auparavant. Les garnisons locales étaient trop faibles pour lui résister, et lorsque Guillaume d'Aquitaine et Hugues de Vermandois arrivèrent, en rescapés du désastre, à la fin de septembre, ils trouvèrent le lieutenant de Tancrède, Bernard l'Étranger, à la tête de la ville de Tars. Début septembre 1101. La croisade aquitano-bavaroise de Guillaume IX d'Aquitaine et de Welf IV de Bavière entra dans Héraclée, qu'elle trouva aussi déserte que Konya. Derrière la ville coulait l'une des rares rivières pérennes de l'Anatolie. Les guerriers chrétiens, à demi fous de soif, rompirent leurs rangs et se précipitèrent pour se désaltérer, mais l'armée turque était cachée dans les fourrés sur la rive opposée. Comme les croisés arrivaient en désordre, les Turcs surgirent et eurent tôt fait de les encercler. La panique s'empara des chrétiens qui n'avaient pas eu le temps de reformer leurs rangs. Cavalerie et infanterie mêlées se gênaient mutuellement. Tous les hommes furent tués en essayant de s'enfuir. Le duc d'Aquitaine, accompagné de l'un de ses écuyers, s'échappa à la faveur du désastre et s'enfuit dans les montagnes. Après plusieurs jours d'errance dans les cols, il finit par arriver à Tars. Hugues de Vermandois, grièvement blessé dans la bataille, fut recueilli par quelques-uns de ses hommes et atteignit Tars mourant. Il rendit l'âme le 18 octobre 1101 et fut enseveli sur place dans la cathédrale Saint-Paul.

Merci à Arnaud Lédard Pontabrier. C'était Le chemin de Jérusalem, chronique des croisades, comme chaque premier troisième jeudi du mois à 21h15, en reprise vendredi 3h30, 9h45, 16h. Au micro, Jean Pelichon, à la technique, Cyril Caillez.

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Raincoat au poulet par Albert Collins, ça figure sur Frostbite, un album de 1980. Notre nouvel album coup de cœur, c'est Behind the Veil, on le doit à Jason Ritchie. Le premier extrait qu'on s'écoute, c'est Casco Bay.

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I put a spell on you par Charity and the Black Alligators. Leur nouvel opus s'intitule Blue No More. On continue avec d'autres Français, de Blue Footed Boobies, de leur premier CD, voici Silence.

pour finir, ce sera Meet Me on Sugar Hill par le groupe finlandais Ventus Blues Band et Eddie Kirkland. L'album composé d'enregistrements datant de 2000 à 2006, c'est 100 Blues. Portez-vous bien.

Andrew Junior Boy Jones, ce guitariste texan pourtant excellent, n'a pas sorti d'album depuis 10 ans. Anytime, qu'on vient de s'écouter, figure sur un CD titré Junior Boy Live, qui date de 2006. De Blind Veil, un disque signé Jason Ritchie et qui est notre coup de cœur actuel, All Blues vous propose aujourd'hui d'écouter No Way.

Blues Beyond Midnight, extrait de Eleven by Eleven du groupe Eleven Guys Quartet. On continue avec le second disque des French Blues All Stars, New Flesh et son titre. En voici Lollipop Mama.

Après Dangerous Curves, extrait du Blues from the Bayou par le groupe de Groove Crew, on termine par l'Ice qu'on trouve sur le Walking Heart Attack de Johnny Rawls. Portez-vous bien.

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I Got a Problem par Albert Collins, sa figure sur Frostbite, un album de 1980. Notre nouvel album coup de cœur, c'est Behind the Veil, on le doit à Jason Ritchie. Le premier extrait qu'on s'écoute, c'est Casco Bay.

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I put a spell on you par Charity and the Black Alligators. Leur nouvel opus s'intitule Blue No More. On continue avec d'autres Français, de Blue Footed Boobies, de leur premier CD, voici Silence.

pour finir, ce sera Meet Me on Sugar Hill par le groupe finlandais Ventus Blues Band et Eddie Kirkland. L'album composé d'enregistrements datant de 2000 à 2006, c'est 100 Blues. Portez-vous bien.

Andrew Jumper Jones, ce guitariste texan pourtant excellent, n'a pas sorti d'album depuis 10 ans. Anytime, qu'on vient de s'écouter, figure sur un CD titré Tuner Boy Live, qui date de 2006. De Blind Veil, un disque signé Jason Ritchie et qui est notre coup de cœur actuel, Old Blues vous propose aujourd'hui d'écouter No Way.

Blues Beyond Midnight, extrait de Eleven by Eleven du groupe Eleven Guys Quartet. On continue avec le second disque des French Blues All Stars, New Flesh et son titre. En voici Lollipop Mama.

Après Dangerous Curves, extrait du Blues from the Bayou par le groupe de Groove Crew, on termine par l'ice qu'on trouve sur le Walking Heart Attack de Johnny Rawls. Portez-vous bien.

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I Got a Problem par Albert Collins se figure sur Frostbite, un album de 1980. Notre nouvel album coup de cœur, c'est Behind the Veil, on le doit à Jason Ritchie. Le premier extrait qu'on s'écoute, c'est Casco Bay.

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I put a spell on you par Charity and the Black Alligators. Leur nouvel opus s'intitule Blue No More. On continue avec d'autres Français, de Blue Footed Boobies, de leur premier CD, voici Silence.

pour finir, ce sera Meet Me on Sugar Hill par le groupe finlandais Ventus Blues Band et Eddie Kirkland. L'album composé d'enregistrements datant de 2000 à 2006, c'est 100 Blues. Portez-vous bien.

Andrew Jumper Jones, ce guitariste texan pourtant excellent, n'a pas sorti d'album depuis 10 ans. Anytime, qu'on vient de s'écouter, figure sur un CD titré Junior Boy Live, qui date de 2006. De Blind Veil, un disque signé Jason Ritchie et qui est notre coup de cœur actuel, All Blues vous propose aujourd'hui d'écouter No Way.

Blues Beyond Midnight, extrait de Eleven by Eleven du groupe Eleven Guys Quartet. On continue avec le second disque des French Blues All Stars, New Flesh et son titre. En voici Lollipop Mama.

Après Dangerous Curves, extrait du Blues from the Bayou par le groupe de Groove Crew, on termine par l'Ice qu'on trouve sur le Walking Heart Attack de Johnny Rawls. Portez-vous bien.

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0: Le chemin de Jérusalem est une chronique historique de la première croisade, celle dite des seigneurs, car aucun roi ne s'y associa. En 1095, au concile de Clermont, un moine de Cluny, le pape Urbain II, appelle à libérer Jérusalem et à aider l'empire byzantin menacé par les Turcs. L'enthousiasme est général. Les chevaliers organisent une expédition avec quatre armées à majorité française. À leur tête, deux frères originaires du Rhin et de la Meuse, le seigneur Godefroy de Bouillon, qui n'hésita pas à vendre son château pour financer son voyage, et Baudouin de Boulogne, qui deviendra le premier roi de Jérusalem à la Noël 1100. Sans oublier Bohémond de Tarente, d'Italie méridionale, Raymond IV de Toulouse, venu du Midi, et Tancrède de Hauteville, son neveu, que l'on nommera l'incarnation de l'idéal du chevalier chrétien. Parti pour un périple éprouvant de 3 ans, les croisés d'Occident, parfois victimes de la faim, en vinrent à pratiquer l'anthropophagie, ce qui terrorisa leurs ennemis musulmans. 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

Nous repartons en mars 1101 pour le départ en croisade de Guillaume IX. Notre source sera Bernard Félix dans son livre « Guillaume le Troubadour, duc d'Aquitaine fastueux et scandaleux » paru en 2002. Partir en croisade, c'est assembler une troupe considérable, l'armée, l'équiper et préparer ses étapes et son ravitaillement pour un trajet très long. Guillaume a fait de son mieux pour organiser ce départ. Il l'a annoncé en novembre 1099. Il ne part qu'en mars 1101. Il a alors 30 ans. Les croisés du Poitou sont réunis à cette date dans le Pré-le-Roi, prairie au bord du Clain, C-L-A-I-N, à l'extérieur de Poitiers. D'ultimes bénédictions données par le clergé et la troupe s'ébranlent. Ne nous étonnons pas du temps qu'ont pris ces préparatifs. Convaincre les vassaux, convaincre d'autres seigneurs chrétiens de prendre part à la croisade, fixer les lieux de réunion des différentes troupes pour le départ, amasser un trésor de guerre en vendant ce que l'on peut, bijoux, propriétés, droits et coutumes diverses dont le Moyen-Âge fait commerce avec facilité, solliciter ou imposer des contributions aux villes, monastères ou églises, distribuer les rôles dans l'entourage, s'assurer des fidélités aux arrières pour que l'Aquitaine reste en paix en l'absence de son duc, c'est tout cela qui occupe l'esprit et requiert les soins de Guillaume pendant la période qui a précédé le départ. Comme l'argent manque, il faut emprunter. Guillaume s'est finalement décidé à se tourner vers Bertrand de Saint-Gilles pour lui proposer de lui abandonner Toulouse, probablement sous une forme de viager. Philippi aurait ainsi conservé sa vie durant l'espoir de retrouver ses terres, car Bertrand n'a pas d'enfant. Mais l'idée de ce viager n'est qu'une hypothèse que nous faisons en l'absence de certitude sur la nature de la transaction passée entre Guillaume et Bertrand. En entrant plus tard à Toulouse, Bertrand va confirmer les donations que Guillaume et Philippi avaient faites au clergé, notamment à Saint-Cernin. Printemps 1101. Étienne, comte de Blois, n'avait pas eu le loisir d'oublier sa fuite d'Antioche. Il n'avait pas rempli ses vœux de croisade et il avait montré, face à l'ennemi, une inadmissible couardise. Son épouse, la comtesse Adèle, fille de Guillaume le Conquérant, avait profondément honte de lui. Même dans leur intimité, elle ne se privait pas de le harceler à partir de nouveau, afin de racheter sa réputation. Il ne pouvait pas plaider son utilité domestique, puisque sa femme avait toujours dirigé le comté. Lassé et plein de ressentiment, il partit pour la Terre Sainte au printemps de 1101. Alors en Italie, en Calabre, en 1101, c'est la mort de Saint Bruno, fondateur de la Grande Chartreuse. En Hongrie, en 1101, la Hongrie accepte le catholicisme. État latin d'Orient, 1101. Pierre l'Ermite retourne en Europe. Mars 1101, concile réuni à Jérusalem sous la présidence de Maurice, évêque de Porto, légat du pape Pascal II. Lettre interceptée produite contre Dimbert de Pise. La source est Georges Bordenov, qui a écrit « Les croisades et le royaume de Jérusalem » en 1992. Baudouin Ier de Jérusalem s'était réconcilié avec Dimbert de Pise du bout des lèvres pour des raisons politiques et parce qu'il avait besoin de l'escadre des Pisans. Il fallait aussi que Dimbert de Pise le sacrât selon les rites pour que le couronnement fût valable. La vengeance pour certains est un plat qui se mange froid et Baudouin était de cela. Il tenait en réserve la lettre que le patriarche avait envoyée à Bohémond de Tarente, lettre qui avait été interceptée et qu'on lui avait remise. C'était une preuve irrécusable de la malveillance de Dimbert. Tout à coup, Baudouin rassembla le clergé de Jérusalem et somma le patriarche de se justifier. Il l'accusait sans embâche d'avoir ourdi un complot pour usurper la couronne et sinon pour la donner au prince d'Antioche. Dimbert rejeta cette accusation avec arrogance. Le roi en appela au pape Pascal II, accusant Dimbert d'avoir essayé de provoquer une lutte fratricide entre des princes chrétiens et cela au mépris de l'intérêt général. Il demandait sa déposition. Pascal II s'émut. La situation du royaume de Jérusalem le préoccupait. Il s'efforçait d'organiser de nouvelles croisades, d'intensifier les pèlerinages. Le comportement de Dimbert de Pise lui parut inqualifiable. Il envoya toutefois un légat à Jérusalem, Maurice, évêque de Porto. Un concile se réunit à Jérusalem en mars 1101, sous la présidence de celui-ci. Le roi produisit des preuves tellement accablantes, notamment la lettre interceptée, que la cause semblait entendue. Le légat, avant même de prononcer son arrêt, interdit à Dimbert de célébrer les offices de la Semaine Sainte, revêtant sans doute une solennité toute particulière à Jérusalem. Dimbert changea de tactique. Il vint humblement se jeter aux pieds du roi, gémissant et pleurant, il le supplia de lui pardonner. Je laisse la parole à Albert d'Aix. Baudouin, continuant à ne pas vouloir l'écouter, le patriarche lui parla à l'oreille et lui offrit tout bas 300 besans byzantins.
Le roi, séduit par ses paroles, souscrivit dès ce moment à toutes les demandes du patriarche et se réjouit infiniment de la promesse d'une somme si considérable, car il se trouvait dans la plus grande détresse et avait besoin d'argent pour payer ses chevaliers. Baudouin s'en fut donc trouvé le légat et le pria courtoisement mais fermement de rétablir le patriarche dans ses fonctions pendant les fêtes pascales, en attendant son jugement. Le légat fit droit à sa demande. Il aimait la bonne chère, le patriarche sut flatter sa gourmandise, il s'insinua dans ses bonnes grâces et gagna son amitié. Sur ces entrefaites, Baudouin, toujours à court d'argent, sollicita une nouvelle contribution de guerre. D'Imbert n'osa pas refuser, mais prétendait n'avoir en caisse que 200 mares d'argent, destinées aux pauvres. Le roi le crut et prit les 200 mares d'argent. Mais de bonnes âmes au rang desquelles se trouvait l'archidiacre Arnoul Malecorne, patriarche évincé, lui firent savoir que D'Imbert mentait effrontément, qu'il thésaurisait les sommes immenses provenant des offrandes versées au Saint-Sépulcre. Elles lui dirent encore qu'il avait plusieurs cachettes où il enfouissait son or et qu'il festoyait fréquemment en compagnie du légat. Furieux, Baudouin intima l'ordre à D'Imbert de prendre des chevaliers à sa solde. D'Imbert promit et ne fit rien. Il faisait fond sur l'amitié du légat, sachant que l'arrêt ne serait jamais prononcé, sauf pour le laver des accusations portées contre lui. Le roi revint à la charge, le taxa à 40 chevaliers. Peine perdue. Le patriarche faisait la sourde oreille. Baudouin, suivi de quelques familiers, se rendit à la demeure du légat. La porte s'ouvrit avec fracas. Le patriarche et son complice étaient encore à table. La colère du roi éclata. « Vous êtes dans les festins et nous dans les tribulations, les jours, les nuits pour veiller à la sécurité de nos frères et repousser les périls. Vous, vous dépensez dans vos délices les offrandes des fidèles et vous ignorez nos souffrances et notre détresse. Par le Dieu vivant, vous ne toucherez plus rien des offrandes des fidèles, vous ne remplirez plus vos estomacs avec tous ces mets délicats, à moins que vous ne preniez des chevaliers à votre solde. » D'Imbert osa répliquer. « Tu n'as pas été bien conseillé lorsque tu vins nous accuser si témérairement et nous interdire les choses qui reviennent à l'Église. Il est de notre droit que ceux qui servent l'autel vivent de l'autel. Prends garde à ne plus parler ou agir ainsi que tu le dis. Il ne t'appartient pas de le faire. Ton audace pourrait encourir les malédictions du Seigneur apostolique. » Le légat ne savait à quel saint se vouer. Il essayait d'apaiser le tumulte, mais personne ne l'écoutait. Le roi grondait. « Prenez garde à ne pas répéter plus souvent et avec tant de facilité que ceux qui servent l'autel doivent vivre de l'autel, alors qu'une nécessité impérieuse exige que les chevaliers chrétiens soient nourris plutôt que de voir les sarrasins venir enlever de vive force et se partager les dons offerts par les fidèles. Par le Dieu vivant, je me nourrirai des offrandes des fidèles et je les distribuerai à mes chevaliers. J'enlèverai l'or sur le sépulcre et l'autel du Seigneur. » À l'instigation du légat, D'Imbert promit d'entretenir un corps de chevalier. Mais chez lui, l'avarice l'emportait sur la prudence. Peu après, il ne put s'empêcher de détourner 1000 besans envoyés par le prince de Pouille. Cette fois, il fut pris la main dans le sac. Baudouin lui permet de se retirer à Jaffa, où l'étrange patriarche s'embarqua pour Antioche. L'affaire n'était pas close pour autant. Il fallut un second concile pour qu'enfin la déchéance de D'Imbert fût prononcée. Il fut remplacé par Hébremard, un saint homme, quelque peu naïf et influençable, mais d'une bravoure éprouvée. C'est lui qui portait la Sainte Croix à la dernière bataille de Ramla, en 1105. J'oubliais de dire que le ci-devant patriarche n'avait pu emporter son or. Ses anciens domestiques révélèrent les fameuses cachettes. Il est vrai sous la menace d'être battu. On y trouva 20 000 besans que Baudouin Ier distribua en grande partie à ses chevaliers. Au cours de la même période, il répudia la reine Ada, plus exactement il l'a mis au couvent. C'est Arda de Marache. On se souvient qu'il l'avait épousée à Édesse. Ce mariage politique perdait son objet. Le roi de Jérusalem avait d'autres visées que le comté d'Édesse. Il semble au surplus que la reine Ada ne fut pas très consciente du rôle qu'elle avait à assumer, ni très populaire. Baudouin ne donne aucune explication et l'on se perdit en conjectures. Nul n'osait prétendre que la reine était entrée au couvent par vocation. Les uns disaient que le roi ne pouvait tolérer davantage l'inconduite de sa femme. Les autres murmuraient qu'il cherchait une femme riche pour renflouer les trésors, car il était pauvre et la guerre dévorait ses ressources. Il n'était pas loin de la vérité. La reine Ada, ou Arda de Marache, ne protesta pas contre la décision de son seigneur et maître. Mais, quand elle eut passé quelques mois au couvent, elle obtint l'autorisation de se retirer à Constantinople, chez d'hypothétiques parents. Selon Guillaume de Tyr, elle y mena fort mauvaise vie. Mars 1101.
Tancrède quitte la Palestine pour devenir régent d'Antioche à la place de son oncle Bohémond de Tarente, capturé par Malik Ghazi, le Danish Mendit. Mars 1101, arrivée de la croisade lombarde à Constantinople. Trois croisades se déroulèrent en 1101. La première était composée de Lombards. Guillaume de Nevers menait la seconde. Guillaume IX d'Aquitaine et Welf IV de Bavière conduisaient la troisième. Les historiens ne les ont pas numérotées et, eu égard à leurs piètres résultats, ils les évoquent à peine ou point du tout. La croisade lombarde était la plus nombreuse, mais elle ressemblait beaucoup à la croisade populaire de Pierre l'Ermite. Autour d'Anselme de Buis, B.U.I.S., archevêque de Milan, des comtes de Parme et de Blandrate et du sire de Montbello, il y avait peu de vrais soldats, mais une nuée de pauvres gens, la plupart sans armes, accompagnés de femmes et d'enfants. La délivrance de Jérusalem avait provoqué un regain de ferveur religieuse, soulevé une vague d'enthousiasme. La croix sur la poitrine, la besace sur l'épaule et le bâton à la main, ces humbles pèlerins s'en allaient prier sur le tombeau du Christ et gagner leur place au paradis. Ils n'avaient pas la moindre idée des difficultés qui les attendaient. Ils atteignirent pourtant Constantinople en mars 1101. Pillant et volant par nécessité, ils irritèrent les Byzantins au point qu'Alexis Comnène précipita leur traversée du Bosphore. Or, le Basileus avait près de lui Raymond de Saint-Gilles. Évincé du trône de Jérusalem au profit de Godefroy de Bouillon, il rêvait toujours de s'emparer de Tripoli et de fonder un comté. Déçu, irrité, il jouait à fond la carte byzantine, au risque de porter un grave dommage à Baudouin Ier. Il était si impatient de remporter une grande victoire et de conquérir pour son propre compte qu'il brigua le commandement de la croisade lombarde. C'était une pure folie. Il avait pourtant assez d'expérience pour voir que cette cohue de braves gens serait inopérante en cas d'attaque massive et même qu'elle se disperserait au premier choc. Alexis Comnène essaya de le dissuader, puis donna son accord. Par bonheur, un petit contingent de croisés français et allemands arriva à Constantinople. Le comte de Toulouse s'entremit auprès d'Alexis Comnène pour les agréger à la croisade lombarde. Il s'agissait d'Étienne de Blois, d'Étienne de Bourgogne, duc de Broye, de l'évêque de Soissons, Hugues de Pierrefonds, et du connétable Conrad au service de l'empereur Henri IV. Ayant l'appui du Basileus, le comte de Toulouse fut élu chef de la croisade. Il exultait, ne doutant pas d'acquérir une gloire qui effacerait celle de ses rivaux de naguère. Il avait une sorte de génie, mais gâté par l'imagination et par une étrange cyclothymie. Très haut seigneur, il ne doutait pas davantage d'être ponctuellement obéi. Il déchanta vite. Les Lombards s'étaient mis en tête de délivrer le prince d'Antioche de sa prison avant de descendre en Syrie. Qui leur avait soufflé cette idée extravagante et combien funeste? Peut-être un envoyé de Tancrède, mais n'ont aucune certitude à ce sujet. Ils ignoraient que Bohémond de Tarente avait été transféré à Nixar, c'est-à-dire aux confins de l'Asie mineure, vers le Caucase. Raymond de Saint-Gilles, appuyé par Étienne de Blois, proposait de suivre l'itinéraire de la première croisade par Nicée, Dorylée et Iconium, en territoire de Zermans byzantin. Mais les Lombards réclamaient à grands cris la délivrance de Bohémond. Ils s'étaient pris pour lui d'un amour immodéré et inexplicable, s'agissant d'un prince de l'Italie du Sud. Il fallut céder. On prit donc la route du nord-est, vers Ankara. Il y avait 1000 kilomètres à parcourir. Alexis Comnène, ne perdant pas de vue les intérêts byzantins, avait mis 500 turcopoles à disposition du comte de Toulouse.

Mars 1101, départ de Guillaume IX pour sa croisade par Bernard Félix, dans Guillaume le Troubadour, duc d'Aquitaine fastueux et scandaleux, 2002. En 1101, Guillaume IX a 30 ans. Les croisés du Poitou sont réunis à cette date dans le Pré-le-Roi, prairie du bord du Clain, à l'extérieur de Poitiers. Comme l'argent manque, il faut emprunter. Guillaume s'est finalement décidé à se tourner vers Bertrand de Saint-Gilles pour lui proposer de lui abandonner Toulouse, probablement sous une forme de viager. La troupe des croisés est nombreuse, on a parlé de 30 000 hommes. Orderic Vital, un chroniqueur du XIIe siècle, cite le chiffre de 300 000 hommes. Chaque combattant impose la présence d'un certain nombre d'auxiliaires, écuyers, valets, domestiques, pour prendre soin des armes et des chevaux, et pour assurer la subsistance d'une telle troupe. Souvent, on estime qu'il faut multiplier par 4 le chiffre des combattants. C'est peut-être un peu excessif, mais l'ordre de grandeur de 100 000 Français autour du comte de Poitou est vraisemblable. D'autres seigneurs français s'en sont joints à l'expédition. Les principaux qui sont signalés sont des Français du Nord, conduits par le comte de Vermandois, le frère du roi de France. Des Allemands de Bavière et du reste de l'Empire grossissent plus tard la troupe. Ils sont respectivement sous le commandement du Guelf de Ratisbonne et de Conrad, connétable de l'empereur. Plus loin enfin, des Autrichiens viennent les rejoindre avec la margrave Ida. Cet ensemble double ou triple le nombre des combattants qui dépendent directement de Guillaume. Se ravitailler en route est la préoccupation principale de ceux qui dirigent l'expédition. Bien sûr, on peut acheter des vivres dans la région traversée, tant qu'elles ne sont pas franchement hostiles aux croisés. C'est le cas de tout l'Occident catholique. C'est déjà moins vrai dans le monde byzantin qui vit en contact direct avec les infidèles arabes ou turcs et qui les ménage plutôt, craignant leur supériorité numérique et leur ardeur combattante. Quand on achète, c'est à quel prix ? Les marchands profitent du passage des croisés pour renchérir les denrées. De ces pratiques découlent des rancœurs, des contestations violentes, voire des révoltes armées qui parfois tournent au pillage des magasins ou des villes. Les abus sont manifestes, mais qu'y faire ? Obtenir les marchandises à prix normal, les armes à la main, c'est ameuter les populations, puis la noblesse des régions qu'on traverse, c'est donc retarder l'expédition, peut-être la compromettre définitivement. L'important est d'avancer vite. Guillaume s'y résout sans guère hésiter, tant il tient avant tout à l'objectif, arriver à Jérusalem. Ses compagnons, ses pères des autres nations qui se sont joints à sa troupe, sont du même avis. Alors l'on négocie et l'on paye, quand l'augmentation des prix demandée n'est pas trop criante. Toute l'autorité des chefs de l'expédition est nécessaire pour apaiser les conflits et surtout pour les empêcher de naître. Tous ces problèmes ne se règlent pas sans que l'on sorte généreusement de l'or, des bourses, des grands qui conduisent la croisade. L'allure est lente, 20, au mieux 30 km étant parcourus chaque jour. Les marchands profitent du passage des troupes croisées pour renchérir les denrées. On abandonne les malades, les blessés qui ne peuvent suivre, en les confiant à quelque hospice, à qui l'on consent un don convenable. L'itinéraire suivi cherche à éviter les traversées des hauts massifs montagneux. Aussi, Guillaume passe-t-il par la Bourgogne, le nord du Jura, la vallée du Danube, jusqu'à Vienne. Puis il coupe en biais la grande plaine hongroise et rejoint le Danube à Belgrade. De là, il gagne Constantinople par Sofia. C'est sur cet itinéraire que les contingents bavarois et autrichiens se joignent aux Français. Vers la fin du trajet, une troupe lombarde conduite par l'archevêque de Milan apparaît aussi pour renforcer l'expédition. L'existence, la cohabitation de ces multiples armées, en quelque sorte nationales, ajoute aux difficultés de mener toute croisade. Guillaume, jusqu'à Constantinople, semble avoir convenablement dominé les problèmes qui se posent. Après la capitale de l'Empire byzantin, nous

verront les troupes se diviser en trois corps, séparés, suivant des routes distinctes. Y a-t-il eu alors un manque d'autorité de sa part ? Plutôt l'effet néfaste des conseils trompeurs de l'empereur. Cet ensemble, long et difficile à se ravitailler, progresse de son mieux dans des pays mal connus. La cohésion se maintient tant bien que mal, et les différents groupes commencent à se connaître, sinon à s'apprécier. On cherche à se distraire aussi, et les jongleurs qui accompagnent l'expédition sont les bienvenus, afin de faire oublier un instant, par leurs tours et leurs plaisanteries, les problèmes que rencontrent les uns et les autres. Peut-être aussi entend-on déclamer les premières chansons de geste. Celle de Roland est déjà bien connue, et sa description de la lutte menée par Charlemagne et ses preux contre les infidèles convient parfaitement à la situation. Elle est bien faite pour rappeler à tous que la lutte contre les guerriers arabes ou turcs qu'ils vont affronter ne peut être une partie de plaisir, mais que c'est une lutte menée au nom de Dieu. Tous en sont convaincus. Malgré quelques défaillances, ou morts, ou blessés abandonnés en cours de route, c'est sans doute près de 200 000 hommes qui vont parvenir dans la capitale byzantine au terme de cette éprouvante randonnée. Certains parlent du chiffre de 160 000 hommes dans la suite de Guillaume et des seigneurs qui sont associés à lui. C'est un chiffre inférieur à celui de la première croisade, celle où Godefroy de Bouillon s'est illustré, mais les ordres de grandeur restent comparables. Les historiens chiffraient généralement à 300 000 le nombre des participants à la première croisade. Alexis Comnène leur fait demander de traverser aussitôt le Bosphore pour les éloigner un peu de Byzance. Guillaume refuse de rendre hommage au Basileus. Ce serait tout à fait contraire à sa conception de seigneur occitan au sujet des relations entre puissants. À la place, il prête un serment qui assure l'empereur de son intention de ne rien faire qui puisse nuire aux intérêts de son empire. Les croisés sont stupéfaits du face de la capitale byzantine. Le but de Guillaume est de renforcer à Jérusalem les premiers croisés qui ont pris la ville 2 ans auparavant. Raymond de Saint-Gilles est à Constantinople, aigri, car Godefroy de Bouillon lui a été préféré à Jérusalem. Il possède l'extraordinaire relique de la Sainte Lance. Il va repartir avec ses nouveaux croisés. Le premier groupe qui part de Constantinople est celui des Allemands et des Lombards. Ils s'enfoncent assez profondément vers l'est pour traverser l'Anatolie. Leur idée est d'aller délivrer Bohémond de Tarente, prisonnier des Turcs, on ne sait pas très bien où d'ailleurs. C'est ce groupe que guide Raymond de Saint-Gilles. Mais une trahison a lieu. Est-ce l'empereur qui, en dévoilant leur itinéraire, a livré ses croisés aux Turcs pour être bien vu d'eux? Est-ce seulement Raymond qui a joué le rôle du traître? Bien que cela nous paraisse loin d'être certain, beaucoup l'ont pensé à l'époque. La conclusion de cette première expédition, c'est un épouvantable massacre. Ceux qui ne périssent pas dans les combats sont emmenés en captivité et disparaissent à jamais. Ainsi en est-il de la margrave Ida. On ignore ce qu'elle est devenue et quelques historiens affirment qu'elle a fini ses jours dans un quelconque harem turc. Raymond de Saint-Gilles se tire à temps du désastre et parvient à regagner, discrédité, Constantinople. Le deuxième groupe n'a pas un meilleur sort. Après une longue route à travers le plateau anatolien qui est déjà en grande partie désertique, il est surpris par l'attaque d'une assez forte armée turque et anéanti vers Konye, K-O-N-I-E-H, donc en plein centre du plateau. Quelques rescapés seulement réussissent à se tirer de ce mauvais pas et à rejoindre la côte méditerranéenne. Reste le troisième groupe que commande Guillaume de Poitou. Sa route est plus longue, mais plus facile. Il serait passé un peu plus à l'ouest, tout en s'éloignant par moments des côtes de la Méditerranée. La marche est épuisante, le relief tourmenté, le ravitaillement difficile. On souffre de la faim, du froid même, car c'est l'hiver, 1101-1102. Arrivé dans la haute chaîne du Taurus, une embuscade a raison de la plus grande part du groupe. Certains historiens disent que c'est alors que disparaît la margrave Ida, qui aurait accompagné Guillaume et non le premier groupe des croisés. N'importe. Guillaume parvient à échapper à la tuerie et avec 400 cavaliers environ, il atteint enfin la mer, vers le port de Tarse. Uxis de Lusignan ainsi que le comte de Vermandois réussissent à le rejoindre dans cette échappée qui a tout d'une fuite. Tous ensemble gagnent Antioche, où ils trouvent des chrétiens installés auprès de Tancrède, prince célèbre depuis la première croisade. La mince troupe qu'il a ralliée ne peut constituer le renfort sérieux qu'attendaient les croisés de la première heure. En fait, en ce début de printemps de 1102, qui voit les rescapés refaire leurs forces et leur santé dans la ville d'Antioche, on doit convenir que l'expédition de Guillaume se solde par un échec à peu près total. Raymond de Saint-Gilles, qui se rendait à Tripoli par mer, a dû faire escale à Tarse. Dans ce port, il a été emprisonné sur ordre de Tancrède pour la trahison présumée du premier groupe des croisés. Mais Raymond parvient à se disculper et est délivré au bout de peu de temps. Les chevaliers francs conduisent ensuite une courte expédition contre Tortose qu'ils enlèvent. Ce résultat leur redonne un peu de morale et d'ambition.
Guillaume décide en conséquence d'exprimer son intention de continuer sa route vers Jérusalem, but ultime de toute croisade. Avec ses compagnons, dont Hugues VI, vraisemblablement de Lusignan, ils atteignent la ville sainte où règne Baudouin Ier, frère et successeur de Godefroy de Bouillon. C'est là qu'ils assistent à la fête de Pâques de 1102, couronnement religieux de leur longue chevauchée. Leur pèlerinage est accompli, Guillaume passe à nouveau à Antioche et participe au siège de la ville d'Ascalon, puis à une expédition militaire à Rama à la fin de mai 1102. Hugues de Lusignan est fait prisonnier, il sera délivré contre rançon, et Herbert de Thouars, Herbert II, vraisemblablement, un de ses vassaux les plus proches, y trouve la mort. Puis Guillaume IX d'Aquitaine prend enfin la route du retour. Il semble qu'elle ait été plus aisée que l'aller. Le 29 octobre 1102, Guillaume retrouve Poitiers. Un poème perdu de Guillaume semblait se moquer de son aventure et de lui-même, parodie des chansons de gestes. Il est possible que nous ayons perdu là les tout premiers vers de Guillaume le Troubadour, cette amère ou ironique relation de son expérience en Orient.

Voilà, maintenant nous allons continuer à parler de Guillaume IX d'Aquitaine, mais par un autre auteur qui s'appelle Michel Dillange, qui est le second biographe de Guillaume IX d'Aquitaine. Le départ d'un croisé s'accompagne d'une cérémonie religieuse où un prêtre lui remet, d'une manière solennelle, la croix qu'il coudra sur son vêtement et le bourdon du pèlerin. Fin mars 1101, départ en croisade de Guillaume IX. En traversant la Bourgogne, ils sont rejoints par un contingent mené par Hugues de Vermandois, le frère du roi de France Philippe Ier. À Constantinople, ils retrouvent l'archevêque de Milan, menant un groupe de Lombards, le connétable de l'empereur Henri IV avec une forte troupe d'Allemands, ainsi que les comtes de Blois, Étienne II de Blois, époux d'Adèle de Normandie, et de Bourgogne, Étienne Ier de Bourgogne, eux aussi à la tête de leurs vassaux. Cette seconde armée a passé les Alpes au col du Grand Saint-Bernard, suivi la vallée du Pô, puis gagné la Macédoine en suivant la côte d'Almate. Arrivé en dernier, Guillaume IX ne restera que 5 semaines dans la capitale byzantine, ou plutôt il choisira de camper sous ses murs, au milieu de ses troupes, en face du palais des Blachernes. Le jeune duc visite cette cité fabuleuse qui ne se révèle pas inférieure à sa réputation. Dans ses rues bruyantes, tous les peuples se croisent, grecs, hongrois, bulgares, turcs, arméniens, russes, scandinaves, persans. La Mésée, M-E-S-E, le grand axe est-ouest de la ville, est pavé de marbre. Comte de Blois et de Chartres, Étienne II arrivera à Jérusalem le jour des rameaux, le 20 mars 1102. Réhabilité, il s'embarque à Jaffa, des vents contraires le rejettent sur la côte, il y voit la volonté de Dieu, il suit alors le roi Baudouin Ier qui rencontre l'armée égyptienne à Ramla, l'armée des Francs est battue et se réfugie dans la ville. Enfumé dans une tour, le comte est contraint de se rendre. Il sera exécuté à Ascalon le 19 mai 1102. Sa femme Adèle de Normandie se retire dans un couvent, son fils Étienne sera roi d'Angleterre. Les Allemands et les Lombards, avec le contingent duc de Vermandois, partent directement vers l'est, sous la conduite de Raymond de Saint-Gilles. Non loin de la ville d'Amasia, A-M-A-S-I-A-H, le 31 juillet 1101, ils sont massacrés par les Turcs. Raymond de Saint-Gilles s'enfuit avec son escorte byzantine et rejoint un port de la mer Noire, Sinope, d'où il s'embarque pour Byzance. Quelques jours plus tard, les Turcs surprennent le deuxième groupe, commandé par le comte Guillaume Ier de Nevers, qui a suivi la route de Godefroy de Bouillon. Sa troupe, forte de 15 000 personnes, est anéantie à son tour, non loin de Konya, autrefois Iconium. 5 septembre 1101, dans le Taurus, l'armée de Guillaume IX est anéantie. 60 000 personnes disparaissent. Guillaume IX, qui s'est enfui, arrive à Tarse, où il est reçu par Bernard l'Étranger, le roi de cette petite enclave chrétienne. Dans les jours qui suivent, des rescapés le rejoignent, bien peu nombreux hélas. Parmi eux, des Aquitains, dont Hugues de Lusignan, mais aussi le comte de Vermandois, blessé au genou par une flèche, qui mourra de gangrène à Tarse, sans avoir atteint la Terre Sainte. Antioche. La cité n'occupe que le cinquième de la superficie protégée par les remparts. Elle est riche en jardins. Pâques 1102. Guillaume est à Jérusalem. Le roi Baudouin Ier est venu au-devant de lui et a organisé des fêtes en son honneur. La ville sainte se trouve dans un site aride, sans bois ni eau courante. De plus, elle garde encore les traces du siège et les chantiers sont nombreux. La pauvreté et la foi sont les deux caractéristiques des nouveaux habitants de cette cité où tout est à reconstruire. C'est en pèlerin que Guillaume suit la Via Dolorosa, qu'il visite la fontaine de Siloé et l'emplacement du Saint-Sépulcre. Il se recueille sur la tombe de Godefroy de Bouillon, dont l'épopée est déjà une légende. Ensuite, ils seront au Mont des Oliviers, du haut duquel il a une vue d'ensemble sur la ville, et à l'ouest, son regard s'étend vers Jéricho et la mer Morte, qui brillent sous le soleil. Au bout de quelques semaines, il décide de retourner en Europe. Il s'embarque à Joppé, ancien nom de Jaffa, avec les compagnons qui lui restent. Mais une tempête force le bâtiment éprouvé à faire une longue escale à Saint-Siméon, le port d'Antioche. Guillaume passe alors plusieurs mois dans l'intimité de Tancrède. Les deux hommes ont à peu près le même âge, Tancrède 29 ans et Guillaume 31 ans en 1102, et se découvrent beaucoup d'affinités. Il ne semble pas que le duc ait participé à la malheureuse bataille de Ramla, où Herbert II, vicomte de Thouars, trouva la mort et Uxis de Lusignan la captivité. Au mois de septembre 1102, il est de nouveau à Jérusalem et accompagne le roi Baudouin Ier au siège d'Ascalon. Il s'embarque à l'automne 1102 et après 18 mois d'absence, le 29 octobre 1102, il est de retour à Poitiers. Maintenant, le même épisode de la croisade de Guillaume IX, mais cette fois-ci par l'historien anglais Stephen Runciman.
le comte de Nevers avait à peine franchi le Bosphore qu'une autre grande armée composée de Français et d'Allemands arriva à Constantinople. Le contingent français était emmené par Guillaume IX, duc d'Aquitaine, l'un des plus célèbres troubadours de son temps. Alors attention, et c'est moi qui souligne, il semble qu'il n'ait pas encore rien écrit à cette époque. Mais aussi le rival déclaré de Raymond de Saint-Gilles, son épouse, la duchesse Philippa, était la fille du frère aîné de Raymond, et elle aurait dû normalement hériter du comté. Avec lui arrivait Hugues de Vermandois, qui avait abandonné la première croisade après la prise d'Antioche et qui souhaitait s'acquitter enfin de son vœu d'aller à Jérusalem. L'armée d'Aquitaine était partie de France en mars 1101. Elle avait traversé le sud de l'Allemagne et la Hongrie. Elle avait été rejointe en route par le duc Welf IV de Bavière, qui après une longue et glorieuse carrière en Allemagne, projetait d'employer ses dernières forces à combattre pour la croix en Palestine. Il emmenait avec lui une armée bien équipée de chevaliers et de fantassins allemands. Il était accompagné de Thiémo, archevêque de Salzbourg, et de la margrave, margrave étant un titre de quelques princes souverains, douairière Ida d'Autriche, l'une des beautés de son époque, au temps de sa jeunesse. Maintenant que celle-ci était un peu passée, elle recherchait la pieuse excitation de la croisade. Les armées unies descendirent le Danube jusqu'à Belgrade, avant de traverser les Balkans par la route du Nord. Mais la discipline laissait à désirer, et lorsqu'ils atteignirent Andrinople, leur comportement était si déplorable que les autorités byzantines leur envoyèrent des troupes Petchenegs et Polovtsiennes pour leur interdire toute progression. Une bataille rangée commença, et il fallut l'intervention personnelle des ducs Guillaume d'Aquitaine et Welf de Bavière pour garantir la bonne conduite future de leurs troupes, afin qu'on leur permît de continuer. Ils arrivèrent à Constantinople sous forte escorte. Les deux ducs et la margrave furent très cordialement reçus par Alexis, qui leur fournit les moyens nécessaires pour transporter leurs gens de l'autre côté du Bosphore le plus rapidement possible. Certains des pèlerins non combattants, dont l'historien Eckhard Dora, prirent un bateau direct pour la Palestine, où ils arrivèrent après un voyage de 6 semaines. Il aurait été possible pour les deux ducs de joindre leurs forces à celles du comte de Nevers, mais ce dernier souhaitait retrouver les troupes du comte de Bourgogne, et Guillaume d'Aquitaine ne pouvait envisager de mêler ses forces à une armée conduite par son rival de longue date, le comte de Toulouse. De son côté, Welf de Bavière, vieil ennemi de l'empereur Henri IV, avait sans doute peu d'affinité avec Conrad, le connétable de l'empereur d'Allemagne. Le comte de Nevers partit en hâte pour Ankara, tandis que l'armée aquitano-bavaroise attendit 5 semaines sur le Bosphore avant de descendre doucement la route principale vers Dorylée et Konya. Au moment où elle atteignit Dorylée, l'armée nivernaise était déjà passée par la ville en rebroussant chemin et elle était sur la route de Konya. Le passage consécutif de 2 armées sur la même piste n'arrangea pas l'approvisionnement pour les aquitano-bavarois. Le peu de nourriture possible avait déjà été enlevé, les croisés en accusèrent naturellement les Byzantins, et comme les Nivernais, ils y trouvèrent les puits asséchés ou obstrués. Philomélion avait été déserté, et ils pillèrent ce qu'ils purent y trouver. À Konya, la garnison turque qui avait résisté aux Nivernais s'enfuit à l'approche d'une armée plus importante, mais elle ramassa avant de partir tout ce qu'elle put en matière de subsistance, dépouillant aussi les vergers et les jardins des faubourgs. Les croisés ne trouvèrent que peu de choses pour se refaire. Au même moment, à quelques 160 kilomètres de là, Kilij Arslan et Malik Ghazi massacraient les guerriers de Nevers. Les croisés, tenaillés par la soif et la faim, repartirent de Konya et traversèrent les régions arides en direction d'Héraclée. Des cavaliers turcs les harcelaient périodiquement, tirant leurs flèches au milieu de la troupe et sabrant les traînards et les fourriers qu'ils pouvaient trouver isolés. Au début de septembre 1101, la croisade aquitano-bavaroise entra dans l'Héraclée, qu'elle trouva aussi déserte que Konya. Derrière la ville coulait l'une des rares rivières pérennes de l'Anatolie. Les guerriers chrétiens, à demi fous de soif, rompirent leurs rangs et se précipitèrent pour se désaltérer, mais l'armée turque était cachée dans les fourrés sur la rive opposée. Comme les croisés arrivaient en désordre, les Turcs surgirent et eurent tôt fait de les encercler. La panique s'empara des chrétiens qui n'avaient pas eu le temps de reformer leurs rangs. Cavalerie et infanterie mêlées se gênaient mutuellement. Tous les hommes furent tués en essayant de s'enfuir. Le duc d'Aquitaine, accompagné de l'un de ses écuyers, s'échappa à la faveur du désordre et s'enfuit dans les montagnes. Après plusieurs jours d'errance dans les cols, il finit par arriver à Tarse. Hugues de Vermandois, grièvement blessé dans la bataille, fut recueilli par quelques-uns de ses hommes et atteignit Tarse mourant.
il rendit l'âme le 18 octobre 1101 et fut enseveli sur place, dans la cathédrale Saint-Paul. Il ne put ainsi jamais remplir son vœu de croisée. Welfe de Bavière ne réussit à s'échapper qu'en se débarrassant de son armure. Il arriva à Antioche avec deux ou trois écuyers au bout de plusieurs semaines d'errance. L'archevêque Thiémaut, martyr canonisé sous le nom de Saint Thiémaut, fut fait prisonnier puis martyrisé pour sa foi. On ignore le sort de la belle margrave. Des légendes postérieures veulent qu'elle ait fini son jour dans un lointain harem après avoir donné naissance au futur héros musulman Zengi. En réalité, elle fut très probablement jetée à bas de sa litière de voyage et piétinée à mort au milieu du tumulte général. Albert Dex est la seule source complète. Équerard Dora, parti de Constantinople par mer, mais il mélange les expéditions terrestres, tout comme Fouché de Chartres. Il existe trois passionnesses de Saint-Thiémonis, décrivant le martyr de l'archevêque de Salzbourg, mais ne donnant aucun détail sur l'expédition. Le sort hypothétique de la margrave est évoqué dans l'Historia Welforum Wengartensis. Équerard dit simplement qu'elle fut tuée. Plusieurs chroniqueurs occidentaux mentionnent au passage cette expédition. Hagenmeyer date le pillage de Philomélion des environs du 10 août et la bataille fatidique du 5 septembre. Les trois croisades de 1101 s'étaient donc soldées par des catastrophes et ces désastres affectèrent toute l'histoire des croisades et de l'Orient latin. Les Turcs avaient très amplement vengé leur désastre de Dorylée. En fin de compte, il avait été impossible de les chasser d'Anatolie. La route à travers la péninsule reste donc dangereuse pour les armées chrétiennes, qu'elles fussent franques ou byzantines. Lorsque les Byzantins voulurent intervenir en Syrie, ils durent opérer à la limite de lignes de communication qui étaient longues et vulnérables. De leur côté, les immigrants francs hésitaient à voyager par terre depuis Constantinople, sauf en armée constituée. Ils étaient presque contraints de venir par mer et bien peu pouvaient supporter les frais nécessaires de ce coûteux voyage. Au lieu des milliers de colons annuels qui cette année-là auraient dû affluer en Syrie et en Palestine, seul un petit nombre de chefs rongés d'ambition et de rivalité réciproque, qui avaient souvent perdu en route leurs armées et leur réputation, arrivèrent jusqu'aux États francs, où l'on n'avait déjà que trop de ce genre de personnages. Les chrétiens ne furent pas tous désolés des désastres de 1101. Pour les cités maritimes d'Italie, l'impossibilité d'assurer la sécurité sur les pistes de l'Asie mineure signifiait l'accroissement de leur influence, donc de leur richesse, car elles possédaient les vaisseaux qui permettaient de communiquer avec les États latins d'Orient. Leur coopération devenait d'autant plus nécessaire et elles insistaient en contrepartie pour être payées en concessions commerciales. Les Arméniens du Taurus, en particulier les princes, roupéniens, accueillirent aussi sans trop de déplaisir ces événements qui interdisaient à Byzance de rétablir son empire sur les régions où ils vivaient. Ceux des Arméniens qui vivaient plus à l'est avaient beaucoup moins de raisons de se réjouir. Leur principale terreur était l'émir d'Anish Mendit, que ces triomphes successifs encouragèrent à passer rapidement à l'attaque. Les Normands d'Antioche, qui craignaient plus les Byzantins que les Turcs, à l'instar des Roupéniens, purent ainsi respirer. Bohémond continuait de languir en captivité, mais son régent Tancrède profita de la situation pour consolider la principauté au détriment de l'empereur. Le destin lui mettait ainsi un atout majeur dans la main. Le duc d'Aquitaine, le comte de Bavière et le comte de Nevers, rescapés des massacres anatoliens, étaient arrivés à Antioche avec quelques survivants à l'automne 1101, alors que les chefs de la croisade franco-lombarde étaient toujours à Constantinople. Alexis Comnène avait bien du mal à leur pardonner leur folie. Même Raymond de Toulouse, sur qui il avait fondé de grandes espérances, l'avait déçu. À la fin de l'année, les princes occidentaux décidèrent de continuer leur pèlerinage et Raymond demanda à partir pour rejoindre son épouse et son armée à l'attaquer. L'empereur accepte de les laisser partir et leur fournit les navires nécessaires pour les acheminer jusqu'en Syrie. Vers le nouvel an, Étienne de Blois, Étienne de Bourgogne, le connétable Conrad et Albert de Biandrat débarquèrent à Saint-Siméon et se hâtèrent de gagner Antioche, où Tancrède leur réserva un accueil très chaleureux. Mais le navire du comte Raymond fut séparé des autres et conduit vers le port de Tarse. Comme le comte descendait à terre, un chevalier appelé Bernard l'Étranger vint l'arrêter pour avoir trahi la chrétienté en fuyant sur le champ de bataille de Merzifoun. La petite escorte personnelle de Saint-Gilles fut impuissante à venir à son secours et le prisonnier fut emmené sous bonne escorte pour être remis à Tancrède.

Alors, désastre de la croisade aquitano-bavaroise, selon René Grousset. La dernière armée croisée était conduite par Guillaume IX de Poitiers, duc d'Aquitaine, et par le duc Welf IV de Bavière. Elle était forte de 60 000 pèlerins, y compris les non-combattants et les femmes. Descendue de Hongrie, elle traversa les provinces byzantines de Bulgarie et de Thrace, non sans pillage de la part de la foule, si bien qu'à l'arrivée des croisés devant Andrinople, vers la fin mai 1101, les officiers byzantins leur interdisent le passage. Un violent combat s'engagea avec les auxiliaires Petcheneg et Couman ou Polovtien, au service de l'empereur, selon Eckhard Dora. Comme à l'ordinaire, les barons apaisèrent les pèlerins et rétablirent les bons rapports avec les fonctionnaires byzantins, les ducs d'Aquitaine et de Bavière, ainsi que la belle comtesse Ida d'Autriche, qui s'était jointe à ce dernier, furent reçus à Constantinople par l'empereur Alexis avec sa courtoisie habituelle, fin mai, début de juin 1101. L'armée passa le bras de Saint-Georges sur les bateaux byzantins, traversa la fertile région de Nicomédie et de Nicée, gagna Dorylée, Eskichéhir, puis s'enfonça à travers les solitudes du plateau d'Anatolie en direction de Konya, suivant l'itinéraire de la première croisade. Il parcourait des solitudes sans eau, où rien ne s'offrait au regard que le désert dans toute son aridité, rien que les âpres rochers des montagnes. L'eau qu'il trouvait était blanche, comme si on y avait jeté de la chaux, et salée. C'est Mathieu Dédès qui parle. Ils atteignirent enfin Konya, où ils espéraient se refaire. Mais les Seldjoukides avaient fait le vide devant eux, brûlant les récoltes et bouchant les puits. En somme, la tactique des croisés était toujours la même. Leurs villes, même les plus importantes comme Akshéhir, Philomélion, Konya et Régli, ils les abandonnaient aux croisés après les avoir entièrement évacués. Hagenmeyer place vers le 10 août 1101 l'occupation et le pillage de Philomélion par les Aquitains et les Allemands. Puis, quand les croisés mourant de faim dans ces solitudes dévastées étaient parvenus au dernier degré de l'épuisement, ils les faisaient cerner par leurs terribles archers à cheval, qui les clouaient sur place avant de les sabrer. Ce fut encore ce qui se passa pour les Aquitains et les Bavarois. Les princes turco-alisés qui harcelaient leur marche, le sultan Seldjoukide Kilic Arslan, l'émir d'Anish Mendit Malik Ghazi, l'émir de Aharan Karadja, les atteignirent près de la rivière d'Eregli. Cette rivière qui sort du boulgar d'Ag arrose Eregli, puis se ramifie en un delta et finit dans l'Ag Gol. AQ plus loin G O tréma L. Les croisés, torturés depuis des semaines par la soif, se précipitaient vers les berges pour se désaltérer lorsque sur l'autre rive surgirent les Turcs qui les criblèrent de flèches. Aussitôt encerclés, l'armée chrétienne fut presque tout entière, vers le 5 septembre 1101, détruite. L'histoire de la croisade aquitano-bavaroise est racontée par Eckhard Dora, qui accuse les Byzantins de tous les malheurs de la croisade. C'est d'ailleurs un leitmotiv dans la littérature du temps. L'arménien Mathieu Dédès va jusqu'à leur reprocher la formation désertique de l'Anatolie intérieure. Ce fut à grand-peine que Welf et Guillaume d'Aquitaine purent s'échapper. Welf, jetant jusqu'à sa cuirasse, s'enfuit dans les montagnes. Guillaume, suivi d'un seul écuyer, se réfugia également dans le Bulgare d'Ag, d'où il réussit à gagner Tars et de là Antioche, en automne 1101. Welf, de son côté, arriva presque seul à Antioche. La belle margrave Ida d'Autriche disparut sans qu'on puisse savoir ce qu'elle était devenue, morte ou captive au fond de quelque harem. Quant à Hugues de Vermandois, qui avait repris la route d'Anatolie avec Guillaume d'Aquitaine et avait été blessé à la bataille des Régli, il vint mourir à Tars vers le 18 octobre 1101 et y fut enterré dans l'église Saint-Paul, selon Fouché de Chartres et Guibert de Nogent. Mars 1101, Arsouf est prise par les croisés francs et les génois. Vers le début de mai 1101, arrivée de la croisade d'Étienne II comte de Blois à Constantinople. 17 mai 1101, Césarée tombe aux mains des croisés alliés aux génois. Juin 1101, la seconde croisade de 1101, celle de Guillaume, comte de Nevers, arrive à Constantinople au milieu du mois de juin 1101. Elle n'eut pas meilleure fortune que la première croisade de 1101, celle des Lombards. Elle réunissait environ 15 000 pèlerins militaires, chevaliers et fantassins, ce qui représentait une force considérable. Passant par l'Italie, elle s'était embarquée à Brindisi.
Elle parvint donc à Constantinople au milieu de juin 1101. Ce fut probablement sur les conseils d'Alexis Comnène que Guillaume de Nevers résolut de se joindre à la croisade lombarde. Il arriva sans encombre à Ankara et, ne trouvant pas les Lombards, ignorant au surplus leur itinéraire, il prit la sage décision de descendre vers Iconium. Il comptait prendre ensuite la route normale vers Antioche, mais les Turcs venaient d'exterminer la croisade lombarde. Le sultan Arslan accourut à Iconium où les croisés ne purent entrer. Il les harcela sans répit. Ils arrivèrent exténués et mourant de soif à Héraclée. Alors il les attaqua en force et les massacra presque tous. Le comte de Nevers et quelques-uns de ses chevaliers purent échapper. Ils gagnèrent Isaurie, ville byzantine. On leur donna une escorte pour les accompagner jusqu'à Antioche. En chemin, l'escorte les dépouilla. Ils arrivèrent en haillon à Antioche. 23 juin 1101, la croisade lombarde prend Ankara. La croisade lombarde est guidée par Raymond de Saint-Gilles et Étienne comte de Blois. L'incroyable aventure de la croisade lombarde commença. Tant que l'immense colonne progressa en territoire byzantin, elle fut en sécurité et bénéficia d'un ravitaillement correct. La prise d'Ankara, emportée d'assaut à la fin de juin 1101, fit illusion. Les Lombards se crurent invincibles. Ankara appartenait au sultan Arslan. Il mit la ville voisine de Kangra, aujourd'hui Kangheri, en état de défense. Les croisés ne purent s'en emparer. Ce premier échec les démoralisa. Ils en imputèrent la responsabilité au baron. Les environs de Kangra étaient quasi désertiques. Ils n'offraient aucune ressource. Affamés, assoiffés, les croisés marchaient sous un soleil de plomb. Les cavaliers turcs les tiraient comme à la cible. Raymond de Saint-Gilles obliqua vers le nord, en direction de la ville de Castamni. Ils espéraient trouver une région plus hospitalière. Devant le péril commun, Arslan et son allié, l'émir Danish Mendit, appelèrent à l'aide le roi d'Alep qui leur envoya un renfort substantiel. Le harcèlement des archers montés s'intensifiait à mesure que les croisés pénétraient dans le territoire d'Anish Mendit. La sagesse commandait de se replier au plus vite vers les places byzantines. La plus proche était le port fortifié de Sinope, sur la mer Noire. Tel était l'avis de Raymond de Saint-Gilles. Il savait que les Lombards plieraient au premier choc, ou du moins ils commençaient à le craindre. Une fois de plus, ils refusèrent de l'entendre et grondèrent contre la lâcheté des barons. Raymond de Saint-Gilles était influençable. Il eut le tort de céder à la pression populaire. L'armée reprit sa marche vers Amasia. Dès lors, tout alla de mal en pis. Les Allemands se laissèrent surprendre par la faute du connétable Conrad et furent exterminés. Les éclaireurs et les patrouilles de reconnaissance tombaient dans des embuscades. 31 juillet 1101, c'est le désastre de la croisade franco-lombarde anéantie par les Turcs à Merdifoun ou à Amasia. Alors, le 5 août 1101, les croisés de la croisade lombarde aperçurent l'armée turque en position de combat. Le comte de Toulouse avait prévu cette rencontre. Il plaça les Lombards en avant-garde et forma un corps de réserve avec les autres croisés et les Byzantins. Suivant leur technique habituelle, les escadrons turcs arrosèrent les croisés de flèches. Les Lombards, qui avaient clamé si haut leur volonté de se battre, se débandèrent dans une fuite éperdue, entraînant leur chef. Ils empêchèrent les chevaliers de charger. Ce fut en vain que Raymond de Saint-Gilles, Étienne II de Blois et leurs compagnons firent des prodiges de valeur. Ils ne purent que se replier sur leur camp. À un moment, le comte de Toulouse se trouva isolé sur un escarpement. Étienne de Blois, qui tenait à se racheter, le dégagea. Les Turcs n'osèrent poursuivre car la nuit tombait. Ils remettaient l'Alali au lendemain. Or, pendant la nuit, Raymond de Saint-Gilles, Étienne de Blois, Hugues de Bourgogne, le connétable et la plupart des barons désertèrent. Ils galopèrent d'une traite vers Sinope. Pris de panique en apprenant la désertion du comte Raymond, les croisés tentèrent de fuir en abandonnant les femmes et les enfants. Les cavaliers turcs en firent un horrible carnage. Ils pillèrent le camp, abattirent les vieilles femmes comme du bétail, violèrent et emmenèrent en captivité les plus jeunes ainsi que les jeunes garçons. Leurs escadrons poursuivirent les fuyards et les sabrèrent. Quelques débris de l'armée atteignirent le port de Sinope. Alexis Comnène était furieux et fit au comte de Toulouse d'amers reproches. Il apercevait en effet les conséquences de cette défaite. La débâcle de Merzifoun ou Amasia entamait le prestige militaire des croisés. Elle montrait aux Turcs qu'en unissant leurs forces, ils pouvaient triompher aisément de ces Francs, réputés invincibles. Raymond de Saint-Gilles ne fut plus dès lors tout à fait le même homme. Il perdut sa superbe et renonça à jouer un rôle de premier plan. Quant à Étienne de Blois, il s'en alla mourir à Ramla, près du roi Baudouin Ier. Sa femme, la comtesse Adèle, l'avait quasi contraint à reprendre la croix pour laver son honneur. Elle l'envoyait à la mort. Été 1101.
Sans doute dès l'annonce de la bataille de Merzifoun, Tancrède expédia des troupes en Cilicie pour reconquérir Mamistra, Adana et Tars, que les Byzantins avaient réoccupés 3 ans auparavant. Les garnisons locales étaient trop faibles pour lui résister, et lorsque Guillaume d'Aquitaine et Hugues de Vermandois arrivèrent, en rescapés du désastre, à la fin de septembre, ils trouvèrent le lieutenant de Tancrède, Bernard l'Étranger, à la tête de la ville de Tars. Début septembre 1101, la croisade aquitano-bavaroise de Guillaume IX d'Aquitaine et de Welf IV de Bavière entra dans Héraclée, qu'elle trouva aussi déserte que Cogna. Derrière la ville coulait l'une des rares rivières pérennes de l'Anatolie. Les guerriers chrétiens, à demi fous de soif, rompirent leurs rangs et se précipitèrent pour se désaltérer, mais l'armée turque était cachée dans les fourrés sur la rive opposée. Comme les croisés arrivaient en désordre, les Turcs surgirent et eurent tôt fait de les encercler. La panique s'empara des chrétiens qui n'avaient pas eu le temps de reformer leurs rangs. Cavalerie et infanterie mêlées se gênaient mutuellement. Tous les hommes furent tués en essayant de s'enfuir. Le duc d'Aquitaine, accompagné de l'un de ses écuyers, s'échappa à la faveur du désastre et s'enfuit dans les montagnes. Après plusieurs jours d'errance dans les cols, il finit par arriver à Tars. Hugues de Vermandois, grièvement blessé dans la bataille, fut recueilli par quelques-uns de ses hommes et atteignit Tars mourant. Il rendit l'âme le 18 octobre 1101 et fut enseveli sur place dans la cathédrale Saint-Paul.

Merci à Arnaud Lédard Pontabrier. C'était Le Chemin de Jérusalem, chronique des croisades, comme chaque premier troisième jeudi du mois à 21h15, en reprise vendredi 3h30, 9h45, 16h. Au micro, Jean Pelichon, à la technique, Cyril Caillez.

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technicien Geoffrey. Il a fait un an avec nous, on a eu le temps de le corrompre un petit peu au reggae. Et du coup ce soir, il va vous livrer ce qu'il a appris pendant cette année. Il va nous jouer une sélection. Sinon le programme reste le même, on reste reggae. Reggae roots, reggae positif. Reggae avec du sens. Qui nous parle de la vie de tous les jours, des souffrances qu'on traverse. Lightning and Thunder. On débute avec Augustus Pablo, comme je vous l'ai déjà dit, le maître du mélodica.

Addis Pablo et qui a repris le flambeau et qui fait des très bonnes productions modernes actuelles. La suite par contre, ça se passe pas en Jamaïque, on va directement en Afrique. Le reggae, il est là aussi grâce à l'Afrique. S'il n'y avait pas l'histoire que l'Afrique elle a eue, le reggae ne serait pas présent. Donc voilà, là on va partir en Afrique avec un artiste reconnu déjà de la scène franco-africaine, on va dire, et que vous connaissez pour la plupart déjà tous depuis longtemps. Je vous en dis pas plus, je vous laisse deviner la suite. On était donc en live avec Augustus Pablo.

Chicken Java Coli qui nous parle de l'Afrique. Comment c'est possible qu'un continent aussi riche avec ses autant de richesses naturelles, un sol aussi riche, se retrouve dans un état pareil? Kémi Séba, un monsieur que j'aime beaucoup, il dit l'Afrique c'est comme un aveugle assis sur un banc au nord et qui fait la manche. Et à côté de ça, il y a des gens qui viennent et qui prennent des morceaux de son banc, mais ils s'en rendent même pas compte.

super guitariste. C'est un très bon chanteur et c'est aussi un producteur. Il a produit certains albums, certains artistes. C'est vraiment des tueries. La suite, on reste du côté de VI.

grâce à Titude, artiste de Virgin Island, Mode to Life, c'est un message spirituel, un message positif. Le lien avec le créateur, faut pas oublier ça. On retourne aux roots avec un big artiste. On commence avec un dub de Yabby You. Ça, il y a une époque, quand j'ai découvert ça, vraiment, ça me faisait trembler. C'était encore en cassette qu'on écoutait ces trucs-là. Et les bandes, je t'assure, on les a usés, quoi.

Yabiyou in dub. Le dub en fait c'est la version instrumentale avec des effets en général du délai, de l'écho. Ça donne de la profondeur à la musique, ça fait planer on peut dire. Ça fait voyager surtout. Ça te permet aussi de faire ta petite version à toi à la maison si t'es un peu un chanteur. Tu peux t'exercer sur ce genre d'instrumental là déjà. Et en général le dub, il y a un artiste, un big artiste qui a fait une version dessus. C'est ce qu'on va s'écouter juste derrière. Je vous laisse encore un peu profiter de la zik, du dub donc. Le morceau s'appelle Profit.

veut être libre de cette pression. Quand la musique elle est bonne et le message il est important, on joue la musique. Lynn Royce, Way B, we want our liberty. Tous les gens sur cette terre ils veulent être libres. Pas être

Et là, on continue avec Misty in Roots, Economical Solvery, pour pas être esclave de tout le système, tout ça. Et... Du coup, à chaque fois, il parle de ça, et en fait, je me dis, il a bien raison, et voilà, on écoute ça. Misty in Roots.

Rima, c'est une production qui nous vient de Virgin Island, VI, et on reste du côté de VI avec une autre dame qui s'appelle Rima. L'album Dominion and Control, titre éponyme, c'est aussi le nom du morceau.

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1: Dominion and control, nous dominer, nous contrôler. C'est ce que le système dans lequel on vit, il est voué à ça, nous contrôler et à nous dominer. C'est ce qu'elle dénonçait, Rima.

Merci à Bongo, c'était Don du Son, le reggae de la Jamaïque et des îles Vierges, chaque vendredi à 20h, rediffusion chaque 6h sur 24h. Au micro Jean Pélichon, dans quelques instants, la suite de notre

Salut à toutes, salut à tous. Merci d'être à l'écoute de l'émission spéciale concert de jazz. Ce soir, nous partons au Maybeck Hall, qui est tout près de San Francisco, sur la baie, au bord de la mer. Et le Maybeck Hall accueille Gene Harris, piano solo ce soir, enregistré le 2 août 1992. Gene Harris, nous allons écouter pour la première fois en piano solo uniquement. C'est une grande première pour ce pianiste et nous écouterons Loose Blues, composition de Gene Harris, Penthouse Serenade, The Old Folks in the Wee Small Hours of the Morning, et puis nous terminerons par un autre blues composé par Monsieur Gene Harris, Elephant Blossom Blues, at the Maybeck Recital Hall. Gene Harris, piano solo pour vous, chers auditrices et auditeurs de Radio Zone 93,8 MHz dans l'émission spéciale concert de jazz présentée par votre serviteur Jean-Michel Reisser. Bonne écoute, à tout à l'heure.

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Ce soir, nous sommes au Maybeck Recital Hall pour y écouter un grand pianiste, Monsieur Gene Harris. Piano solo dans Loose Blues, Penthouse Serenade, The Old Folks in the Wee Small Hours of the Morning et Elephant Blossom Blues. Cette dernière composition étant de Gene Harris, tout comme la première, Loose Blues, enregistrée le 2 août 1992, donc à ce fameux Maybeck Hall à Berkeley exactement. Et puis, bien, celui qui fait ses concerts, c'est un pianiste aussi, un excellent pianiste qui s'appelle Dick Whittington. Nous l'écouterons aussi prochainement. Vous pouvez écouter ce pianiste. Voilà, je ne vais pas beaucoup parler, ça sert à rien. Je crois que tout ça sert absolument à rien. Le mieux, c'est d'écouter ce grand pianiste. Pour la première fois, je dis bien, en piano solo de toute sa carrière, Monsieur Gene Harris, qui a malheureusement quitté maintenant, il y a un peu plus d'un an, le trio de Ray Brown. Gene Harris, dont on n'entend plus beaucoup parler, il vient de faire ce disque, c'est vrai, mais on entend beaucoup moins parler. Je crois qu'il est un peu retourné dans son état de l'Idaho, et je crois qu'il rejoue d'ailleurs dans son hôtel, en espérant qu'on ne va pas l'oublier comme on l'a fait pendant 15 ans auparavant. Gene Harris, They Can't Take That Away From Me, Blues for Rhonda, Angelize et Errol's Theme. 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Bon deuxième set.

Vous êtes sur Radio Zone 93,8 MHz dans l'émission spéciale concert de jazz. Ce soir, nous étions au Mebec Hall, enregistré le 2 août 1992, pour y écouter Gene Harris, le fantastique pianiste, dans They Can't Take That Away From Me, Blues for Honda, Angel Eyes et Errol's Theme. Superbe interprétation du Mebec Recital Hall, le grand Gene Harris, sa première apparition et son premier enregistrement en solo. Jean-Michel Reisser de Radio Zone 93,8 MHz vous souhaite une bonne semaine. Vous donne rendez-vous à vendredi 21h pour une nouvelle émission de Jazz City. Bonne semaine. Bye bye.

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Technicien Geoffrey, il a fait un an avec nous, on a eu le temps de le corrompre un petit peu au reggae. Et du coup ce soir, il va vous livrer ce qu'il a appris pendant cette année. Il va nous jouer une sélection. Sinon le programme reste le même, on reste reggae. Reggae roots, reggae positif. Reggae avec du sens. Qui nous parle de la vie de tous les jours, des souffrances qu'on traverse. Lightning and Thunder. On débute avec Augustus Pablo, comme je vous l'ai déjà dit, le maître du Melodica.

Pablo et qui a repris le flambeau et qui fait des très bonnes productions modernes actuelles. La suite par contre, ça se passe pas en Jamaïque, on va directement en Afrique. Le reggae, il est là aussi grâce à l'Afrique. S'il n'y avait pas l'histoire que l'Afrique elle a eue, le reggae ne serait pas présent. Donc voilà, là on va partir en Afrique avec un artiste reconnu déjà de la scène franco-africaine, on va dire, et que vous connaissez pour la plupart déjà tous depuis longtemps. Je ne vous en dis pas plus, je vous laisse deviner la suite. On était donc en live avec Augustus Pablo.

Tiken Jaffa Coli qui nous parle de l'Afrique. Comment c'est possible qu'un continent aussi riche, avec ses autant de richesses naturelles, un sol aussi riche, se retrouve dans un état pareil? Kémi Séba, un monsieur que j'aime beaucoup, il dit « L'Afrique, c'est comme un aveugle assis sur un banc au nord et qui fait la manche. » Et à côté de ça, il y a des gens qui viennent et qui prennent des morceaux de son banc, mais ils s'en rendent même pas compte.

super guitariste. C'est un très bon chanteur et c'est aussi un producteur. Il a produit certains albums, certains artistes. C'est vraiment des tueries. La suite, on reste du côté de VI.

Grâce à Titu, artiste de Virgin Island, Mode to Life, c'est un message spirituel, un message positif. Le lien avec le créateur, faut pas oublier ça. On retourne aux roots. Avec un big artiste. On commence avec un dub de Yabby You. Ça, il y a une époque, quand j'ai découvert ça, vraiment, ça faisait trembler. C'était encore en cassette qu'on écoutait ces trucs-là. Et les bandes, je t'assure, on les a usés, quoi.

Yabiyou in dub. Le dub en fait c'est la version instrumentale avec des effets en général du délai, de l'écho. Ça donne de la profondeur à la musique, ça fait planer on peut dire. Ça fait voyager surtout. Ça te permet aussi de faire ta petite version à toi à la maison si t'es un peu un chanteur. Tu peux t'exercer sur ce genre d'instrumental là déjà. Et en général le dub, il y a un artiste, un big artiste qui a fait une version dessus. C'est ce qu'on va s'écouter juste derrière. Je vous laisse encore un peu profiter de la zik, du dub donc. Le morceau s'appelle Profit.

veux être libre de cette pression. Quand la musique elle est bonne et le message il est important, on joue la musique. Lynn Royce, Wavy, we want our liberty. Tous les gens sur cette terre ils veulent être libres, pas être esclaves de système, du travail.

Et là, on continue avec Misty in Roots, Economical Salvery, pour pas être esclave de tout le système, tout ça. Et... Du coup, à chaque fois, il parle de ça, et en fait, je me dis, il a bien raison, et voilà, on écoute ça, Misty in Roots.

Ima, c'est une production qui nous vient de Virgin Island, VI, et on reste du côté de VI avec une autre dame qui s'appelle Rima. L'album Dominion and Control, titre éponyme, c'est aussi le nom du morceau.

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1: Dominion and control, nous dominer, nous contrôler. C'est ce que le système dans lequel on vit, il est voué à ça, nous contrôler, à nous dominer. C'est ce qu'elle dénonçait, Rima. La suite, c'est

qui a été produit par Virgin Island aussi, mais du coup lui c'est un néerlandais à l'origine. En tout cas il vit là-bas. C'est Ziggy Recado, un message positif.

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Au micro Jean Pélichon, dans quelques instants, la suite de notre

Salut à toutes, salut à tous. Merci d'être à l'écoute de l'émission spéciale concert de jazz. Ce soir, nous partons au Maybeck Hall, qui est tout près de San Francisco, sur la baie, au bord de la mer. Et le Maybeck Hall accueille Gene Harris, piano solo ce soir, enregistré le 2 août 1992. Gene Harris, nous allons écouter pour la première fois en piano solo uniquement. C'est une grande première pour ce pianiste et nous écouterons Loose Blues, composition de Gene Harris, Penthouse Serenade, The Old Folks in the Wee Small Hours of the Morning, et puis nous terminerons par un autre blues composé par Monsieur Gene Harris, Elephant Blossom Blues, at the Maybeck Recital Hall. Gene Harris, piano solo pour vous, chers auditrices, chers auditeurs de Radio Zone 93,8 MHz dans l'émission spéciale concert de jazz présentée par votre serviteur Jean-Michel Reisser. Bonne écoute, à tout à l'heure.

Vous êtes sur Radio Zone 93,8 MHz dans l'émission spéciale concert de jazz. Ce soir, nous sommes au Maybeck Recital Hall pour y écouter un grand pianiste, Monsieur Gene Harris. Piano solo dans Loose Blues, Penthouse Serenade, The Old Folks in the Wee Small Hours of the Morning et Elephant Blossom Blues. Cette dernière composition étant de Gene Harris, tout comme la première, Loose Blues, enregistrée le 2 août 1992, donc à ce fameux Maybeck Hall à Berkeley exactement. Et puis, bien celui qui fait ses concerts, c'est un pianiste aussi, un excellent pianiste qui s'appelle Dick Whittington. Nous l'écouterons aussi prochainement. Vous pouvez écouter ce pianiste. Voilà, je ne vais pas beaucoup parler, ça sert à rien. Je crois que tout ça sert absolument à rien. Le mieux, c'est d'écouter ce grand pianiste. Pour la première fois, je dis bien, en piano solo de toute sa carrière, Monsieur Gene Harris, qui a malheureusement quitté maintenant, il y a un peu plus d'un an, le trio de Ray Brown. Gene Harris, dont on n'entend plus beaucoup parler. Il vient de faire ce disque, c'est vrai, mais on entend beaucoup moins parler. Je crois qu'il est un peu retourné dans son état de l'Idaho, et je crois qu'il rejoue d'ailleurs dans son hôtel, en espérant qu'on ne va pas l'oublier, comme on l'a fait pendant 15 ans auparavant. Gene Harris, They Can't Take That Away From Me, Blues for Rhonda, Angelis et Errol's Theme. 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Bon deuxième set.

Vous êtes sur Radio Zone 93.8 MHz dans l'émission spéciale concert de jazz. Ce soir, nous étions au Mebec Hall, enregistré le 2 août 1992, pour y écouter Gene Harris, le fantastique pianiste, dans They Can't Take That Away From Me, Blues for Honda, Angel Eyes et Errol's Theme. Superbe interprétation du Mebec Recital Hall, le grand Gene Harris, sa première apparition et son premier enregistrement en solo. Jean-Michel Reissier de Radio Zone 93,8 MHz vous souhaite une bonne semaine. Vous donne rendez-vous à vendredi 21h pour une nouvelle émission de Jazz City. Bonne semaine. Bye bye.